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0: sur la fréquence éphémérienne 89.1 MHz, sur Internet dans le monde entier et sur le DAB+, canal 7. Aujourd'hui, on va parler d'une exposition qui a débuté le 12 décembre. Une exposition qui se propose de placer l'imagination au pouvoir. Tiens, tiens, c'est un slogan 68 arts pour ceux qui étaient de cette génération. Slogan 68 arts repris par Jean-Charles de Castelbajac qui propose dans cette exposition un ensemble de un parcours sur ses créations et son propre parcours à lui. Et au-delà d'être un créateur de mode visionnaire et un artiste, il est aussi un artiste protéiforme avec plein de collaborations avec des artistes et pas des moindres, Andy Warhol et autres. Et il a vraiment une profusion et une créativité. Et cette exposition, eh bien, elle est super. Et elle n'est pas du tout futile parce qu'il serait question seulement de mode. C'est vraiment un créateur et il était très ému d'être au musée des abattoirs et de pouvoir proposer l'ensemble de ses travaux avec un parcours, bien sûr, qui se déploie comme il l'a souhaité, avec une à la fois une chronologie, mais surtout une thématique pour ce parcours, et le tout conçu comme une épopée intime. Il commence par les couvertures, puisque c'est son premier vêtement et qu'il a fabriqué avec des couvertures de militaires de survie. Et il parle aussi d'une haute protection et d'une esthétique et de sa fonction, et aussi de tout le travail qu'il a fait sur les mots, les accumulations de vêtements et ses sculptures, le pop-hip-hop avec l'héraldique urbain, l'art de la mode, Castelbajac, l'indiscipliné, et les habits de lumière. Enfin, c'est vraiment énorme comme chose. Et puis les derniers travaux, les collages, et il appelle ça des décollages. Un parcours donc qui est assez passionnant et qui est bien pensé. Vraiment, ça occupe le rez-de-chaussée des abattoirs, enfin la salle et les salles adjacentes. Et nous étions donc sur cette présentation à la presse et cette inauguration de cette exposition « L'imagination au pouvoir » qui est en place jusqu'au 23 août 2026. Pour autant, allez-y assez rapidement quand même, parce que ça peut faire l'objet d'un temps à partager avec des amis, la famille, tout ça, au musée des abattoirs pendant ses congés de fêtes de fin d'année et puis en suivant dans les mois à venir. Je vous propose d'écouter aujourd'hui le temps d'introduction de cette exposition avec une présentation générale par Lauriane Gricourt, qui est directrice des abattoirs et également commissaire de l'exposition avec Julien Michel. Ensuite, on écoutera Jean-Charles de Castelbajac. Et dans une autre émission, on écoutera la présentation, la visite guidée par Jean-Charles de Castelbajac, qui est tout à fait généreuse et édifiante. Alors, on écoute d'abord Lauriane sur la présentation, le contexte de cette exposition « L'imagination au pouvoir » au Musée des Abattoirs à Toulouse.
1: C'est pour nous un privilège et un honneur de célébrer pour cette exposition Jean-Charles de Castelbajac, un artiste visionnaire, et de pouvoir présenter ce travail et revenir sur plus de 50 ans de carrière. Cette invitation que nous avons faite à Jean-Charles de m'aider une grande exposition, une exposition rétrospective, a été guidée par plusieurs choses. Déjà la première, c'était combler un certain manque. C'est-à-dire que vous connaissez souvent le travail de Jean-Charles seulement à travers toute cette dimension, un aspect, notamment à travers ces pièces iconiques qui sont montrées régulièrement dans des expositions, par exemple le manteau de nounours ou alors à travers sa liasse chromatique si caractéristique. Mais finalement, on n'a qu'une vision très partielle, tronquée, d'un travail qui est extrêmement riche, qui est multiple, qui est protéiforme, et aussi une vision d'avote qui est très singulière et qui est pionnière, qui a inspiré beaucoup d'autres créateurs, mais sans que cela ne soit dit ou ne soit sué. Donc nous voulions pouvoir montrer ça et aussi mettre en avant et partager sa vision très singulière de la mode et de la création en général. C'est une exposition qui entend donc être panoramique, de pouvoir montrer toutes les dimensions de ce travail déployé pendant toutes ces années, de proposer aussi un voyage dans cet archipel, même ce multivers qui paraît sans fin et qui s'est construit grâce à une inventivité, une imagination incroyable. Une autre chose qui a guidé le choix de cette exposition et qui m'intéressait particulièrement, c'était aussi pour pouvoir inscrire le travail de Jean-Charles, moi dans une histoire de la mode, mais dans une histoire générale de l'art. Explorer justement ce lien entre l'art et la mode. Et peut-être aussi répondre à la question qu'il a posée Karl Lagerfeld dans un portrait qu'il a fait de Jean-Charles de Castelbajac où il dit « L'art est-il une mode ou la mode est-elle un art ?» Alors je ne sais pas si on va répondre à cette question dans l'exposition, néanmoins elle a le mérite d'être posée. Et l'idée de cette exposition était aussi de porter un regard inédit sur le travail de Jean-Charles qui a été globalement présenté dans les musées de mode ou des musées d'art décoratif et jamais dans un musée d'art contemporain. Et porter ce bon regard, c'est saisir d'une nouvelle manière le travail de Jean-Charles de Castelbajac qui est très poreux aux transformations de la société, aux vibrations du monde et qui montrait aussi qu'il existe de nombreuses filiations avec des courants artistiques importants qui se sont développés au XXe siècle, comme l'Arte Movera, le Nouveau Réalisme, le Postmodernisme, aussi le groupe Edfis et d'autres. Et aussi, à côté de ça, à côté de cette inscription et de ces échos, Jean-Charles de Castelbajac a collaboré avec de nombreux artistes, comme Robert Valaval, Kissari, Jean-Michel Basquiat, Renel Kessagine, Belle, Betty Darins. Et dans l'exposition, on montre certaines de ces collaborations. Et ces interactions, justement, avec le long de l'art, elles se poursuivent aujourd'hui. Elles créent des ramifications aussi avec design, avec la musique, aussi avec l'art sacré. Et c'est ce que nous avons tenté de montrer dans cette exposition. Donc on entend vraiment apporter une perspective inédite sur le travail de Castelbajac, en présentant dans un contexte différent. Et ce déplacement qu'on opère, on l'opère aussi pour nous en tant que musée d'art contemporain, puisque c'est la première fois que l'on réalise et que l'on présente une exposition de mode. Et c'est un geste pour nous qui est important, mais on entend vraiment à faire tomber ces barrières invisibles, ou en tout cas dépasser cette tendance qu'on peut avoir à catégoriser les choses, à classer les artistes, à les inscrire dans des simples des mouvements, à des cours artistiques, des disciplines. Et Jean-Charles de Castelbajac fait partir ses créateurs pour qui la question de la frontière corrigée, il n'a peut-être pas de sens, c'est un concept assez flou. Et un artiste qui justement crée des ponts, la ville entre les courbes grâce à une hilarité impressionnante, très puissante et une imagination sans limite. Et donc justement, on a trouvé ce titre pour l'avoir imposé à nous, imagination clos au pouvoir, et car il était complexe, voire impossible de réduire Jean-Charles à un qualificatif ou une expression. Et donc l'imagination au pouvoir s'inscrit ici dans la prospérité du peuple de demain, qui était le titre du projet que Jean-Charles a réalisé pour le Centre de Pompidou, qui est un projet pour les enfants, qui sont tous les deux des slogans hérités de le mai 68, qui était une époque, comme vous le savez, très effervescente, qui prenait un anticonformisme, le refus des règles, la critique de la société de consommation, et une époque aussi où le vêtement s'est imposé comme un outil de contestation politique et aussi d'expression de soi. Donc ce terreau-là va forger la pratique et tout le travail de Jean-Charles de Castelbajac et qu'on pourra d'ailleurs pouvoir le voir en exposition. Et donc cette exposition qu'on a reçue avec Julien Michel, qui est co-commissaire de l'exposition, bien sûr avec Jean-Charles évidemment, on l'a conçue la main dans la main, aussi grâce au studio de Jean-Charles avec Pauline de Castelbajac, avec Joseph Fité et aussi avec le scénographe Pascal Rodriguez. Elle rassemble près de 300 pièces, évidemment des vêtements, mais aussi des objets design, des photographies, des collages, des films aussi, des archives et des installations que Jean-Charles a conçues spécialement pour l'exposition. Et donc tous ces ensembles d'œuvres composent un parcours très immersif qui nous permet d'explorer les différentes facettes du travail de Jean-Charles de Castelbajac, le titre de poser des jalons historiques et des jalons thématiques pour appréhender au mieux sa pratique de ses premières pièces en couverture dans les années 70 jusqu'au manteau de Nours, jusqu'à ses collaborations avec les artistes, ce travail ici autour de la photographie avec ses contemporains, et également les moments pour Notre-Dame de Paris, jusqu'à ses créations très récentes autour du collage. Et donc chaque salle, on le verra, on rentrera dans l'exposition, est vraiment un univers en soi, presque comme des périodes en coupe, où chaque espace est un environnement qui a été créé par Jean-Charles Mahon, cette idée de contextualiser les œuvres, et avec au fil rouge toujours ce textile qui guide, qui peut petite. Donc pour nous, c'est une exposition très importante, parce qu'elle s'inscrit aussi dans une direction qui a été prise récemment dans la programmation des abattoirs pour ouvrir vraiment plus largement notre programmation à d'autres formes de création, à d'autres artistes, comme on a pu faire avec le rappeur Oli, que nous avions invité il y a tout juste un an à porter un nouveau regard sur les collections, ou avec un programme pour des peurs en région, dont le lien entre l'art et l'artisanat. Mais c'est aussi une exposition qui répond à des valeurs fortes qui sont portées par l'institution, qui sont celles de l'inclusivité et de l'accessibilité. Et je pense qu'on se retrouve vraiment autour de ces valeurs communes, toujours portées par une grande exigence, puisque la question de la transmission est vraiment au cœur de votre travail et également présente dans ce projet. Avant de passer la parole à Jean-Charles et à vous présenter l'exposition, je voulais aussi signaler que simultanément nous ouvrons deux autres expositions au sous-sol du musée. La première qui est un partenariat avec le Centre National des Arts Plastiques, un partenariat autour de la collection vidéo, propose une exploration de la collection vidéo à travers les prismes de la question du corps. Et face à cette exposition, un deuxième projet qui présente nos nouvelles acquisitions, les acquisitions faites entre 2020 et 2025, autour de la question de la place des artistes femmes dans la création artistique et aussi dans la place des collections.

0: Suite de l'introduction à cette exposition « L'imagination au pouvoir » autour du parcours de Jean-Charles de Castelbajac, exposition qui est en place depuis le 12 décembre et jusqu'au 23 août 2026. Et là, on a un petit temps de présentation générale par Jean-Charles Castelbajac qui, de manière très émouvante, évoque à la fois le contexte de sa présence et de travaux dans ce musée et toute l'émotion qu'il peut en ressentir.
1: Lorsque Lauriane est venue me voir il y a un an et demi à Paris, j'étais enclin au cœur de mon aventure de Notre-Dame. On était en train de construire ce projet. Il s'est ouvert à moi et elle venait de découvrir la pluralité de mon unitaire, en fait. C'est vrai que lorsqu'on a une aussi longue carrière que moi, c'est-à-dire presque fait un peu plus de 55 ans, puisque j'ai commencé à 17 ans et que j'en ai aujourd'hui 66. On a un chemin et dans ma vie, il y a eu plusieurs étapes. Il y a eu des étapes de construction, il y a eu à chaque fois des rogons qui m'amenaient à vivre une autre expérience et à l'explorer totalement. Alors cette expérience, ça pouvait être un lien avec d'autres artistes, ça peut être une réinvention de mon regard sur la société. Et donc, lorsque l'on vient d'Alicane de les cartes blanches, j'ai eu le sentiment que je pourrais enfin cristalliser mon archipel et faire en sorte que ce grand puzzle, ce grand tout, que moi je voyais comme quelque chose d'unique dans mon indiscipline, c'est-à-dire toutes ces disciplines que j'avais traitées, pour moi, c'était qu'une, mais aux yeux de la société, était souvent qualifiée de touchette, qui est un terme chéri en France, parce que qui est un terme chéri qu'on voulait utiliser pour Cocteau, pour Dali Pinch, ou pour tant d'autres, qui est de ne pas pouvoir mettre quelqu'un dans une case. En fait, ce que j'ai fait durant toutes ces années, c'est constituer un univers. Un univers avec des codes très précis, en fait, avec des codes surtout. Un code principal qui est la matière. La matière. La première matière que j'utilise dans la première salle, vous verrez, c'est la matière grise, au sens propre et au sens figuré, qui est ma résistance. Je sors de pension et je coupe dans cette couverture, avec le courage de ma mère et sa détermination, une première fesse, comme un ex-coto, comme un exorcisme. Et en fait, la matière se retrouve au fil de toute l'exposition. La matière de l'écolage, la matière plus flocage sur les jasites de Notre-Dame, la matière des manteaux, des libères qui deviennent des structures en mouvement. Toutes les matières. Et une matière aussi qui est l'amitié, qui est collaborer et travailler avec des artistes dont je suis fan. J'ai toujours été habité par ces passions, ces curiosités de rencontres. Parfois, j'ai rencontré des fantômes, donc je pouvais tomber amoureux du travail d'un inconnu que Antonin ou de quelqu'un que je n'avais pas connu, comme Antonin, comme Fautrier, comme Antonin Artaud, pour des artistes du passé, ou Picabia, ou des artistes contemporains que j'ai rencontrés au fil de ma vie comme une communauté élitique, comme des frères et des sœurs choisis. Ces frères et sœurs choisis sont très différents. Si vous allez les retrouver ici, ils peuvent s'appeler Vivienne Westwood, avec qui j'avais communauté d'esprit. Ils peuvent s'appeler Kisari, avec qui j'ai eu cette complicité de travailler dans la rue, de connaître la rue. Ils peuvent s'appeler Robert de Laval ou Robert Combas, tant pour avoir une robe tableau ici. C'est cette espèce de ciment attétif que je constitue au fil des années qui trouve aujourd'hui sa place au Musée des Abattoirs. La chance que j'ai eue dans cette exposition, c'est de pouvoir installer quelque chose aussi d'une manière scénographique, avec Pascal Rodriguez, qui est un formidable scénographe, qui a fait notamment les auditions à Paris de Brancusi ou Ramensi au Palais de Tokyo. On a établi cette complicité de transformer les abattoirs en un chapeau, en un endroit immersif, en un endroit où, en fait, on peut s'approprier les murs. Donc, tout ce que vous allez voir, cette exposition, et c'est un peu le sens de cette exposition, puisqu'elle est là pour transmettre, et dire « Regarde, prenez ce que j'ai fait, tellement joli et fort », transmettre au sens « Utilise mes techniques, prends ma technique d'appropriation, prends ma technique de détournement, impose là. Vous allez voir des événements que j'ai faits, par exemple, avec Iceberg, les fameux pulls cartoon, en 81, lorsque je prends Snoopy et que je mets sur un pull, je ne demande même pas des droits. Ça m'a valu qu'au plus de procès, dans même. Hein? Lorsque je mets sur un manteau Corriki Pop, une poche Bondrian, une poche Faudrier, une poche Alechinski, une poche Macrae et une poche Max Ernst, j'ai 5 procès. Parce que je ne demande pas les droits. Et en plus, ensuite, je pars aux ayants droit, c'était comme ça que je pratiquais, et ils me disent, ah oui, c'est une belle idée. Donc, les choses s'installent. Il y a une dimension de char qui est d'aller vers le risque. Et en fait, aujourd'hui, quand vous avez été considéré précurseur ou visionnaire, lorsqu'arrive l'époque où vous êtes enfin dans l'époque, ça vous semble normal. Et en fait, vous allez voir beaucoup de choses qui sont dans l'air du temps. Et en fait, anticiper, ça veut dire respirer l'air du temps avant les autres. Et moi, j'ai toujours respiré l'air du temps avant les autres parce que j'aimais ce qui était bizarre. J'aimais ce qui était automatique. J'aimais ce qui était à contre-courant. J'aimais ce qui était hors norme. J'aimais ce qui était punk. J'aimais ce qui était rock. J'aimais les bidouillages d'Electro de Tropley Gressel. J'aimais les collages de Jenny Rupp. J'aimais tous les artistes qui n'étaient pas célébrés. Ceux qu'on ne comprenait pas. Parce que ce qu'on ne comprend pas, c'est ce qu'on comprendra de futur. Donc c'est un travail d'anticipation. Vous allez vous promener dans les salles. Et en fait, c'est comme les salles, si les salles vous appartenaient. Elles racontent toute une histoire. Et il y en a une qui frestadise quelque chose de ma rencontre avec Toulouse. Parce que la seule dame qui m'a demandé à la billet à Toulouse, c'est la Zambia. En fait, il y a ici nos traditions à la basilique de la Dorade de demander à ce que la garde-robe de la Vierge soit faite par des couturiers. Et donc, il y a eu une collision formidable. Il y a écrit sur la croix. Et donc, j'ai eu la chance de faire une robe de haute couture pour la Sainte Vierge à Toulouse, et elle a été prêtée et elle est exposée ici, et elle rejoint les vêtements qui ont été vraiment prêtés par Notre-Dame, auquel j'ai participé à la revierte. Bon. Enfin, pour dire, c'est une rétrospective, bien sûr c'est une rétrospective, mais c'est une perspective, et c'est une prospective, et c'est un panneau, puisque la dernière salle s'appelle salle de transmission, et c'est tout le travail que je fais aujourd'hui avec des jeunes artistes, avec le collectif à la hausse, avec Palace Skateboard, avec le rappeur 3010, voilà. Donc, c'est une aventure. C'est une aventure humaine et je vous remercie d'avoir pris le temps pour venir la partager avec moi parce que c'est un moment très émouvant dans ma vie. Et je tiens à remercier la Farle Polyte qui a aussi rassemblé tous les documents et qui a fait qu'on a dû cristalliser mon histoire en un futur prometteur. Merci beaucoup.

Voilà, on écoute des extraits d'un projet d'un artiste contemporain, Hank Midnight, sur une résidence au Mas d'Asile, à la grotte du Mas d'Asile. Et ce CD, ces extraits sonores s'appellent Asilian Fragments. Et j'ai trouvé que ça allait bien avec la dimension pionnière, créative, vibratoire des travaux de Jean-Charles de Castelbajac. Alors, les abattoirs donc proposent cette exposition. Alors, pour les infos pratiques, l'abattoir est ouvert du mercredi au dimanche, avec une spécificité pour cette exposition. Il y a des nouveaux horaires le samedi et le dimanche. Au lieu de commencer à midi, le musée ouvrira à 10h le samedi et à 10h le dimanche, et les autres jours à midi et jusqu'à 18h. Voilà, n'hésitez pas à faire un tour jusqu'au musée des abattoirs pour rencontrer cette imagination au pouvoir dont on a bien besoin actuellement.

0: Après cette présentation générale, un volet 2 consacré à l'exposition « L'imagination au pouvoir » avec une visite guidée en compagnie de Jean-Charles de Castelbajac.
1: Cette première salle, en fait, c'est comme un parcours initiatique. Elle s'appelle l'épopée intime. L'épopée intime, c'est pour donner quelques clés sur comment mon imagination s'est constituée, d'où elle vient, quelles ont été des sources de cette imagination. Alors, il y a bien sûr la présence de l'histoire. Je dis électriser l'histoire parce que ça a été une permanence dans ma vie de penser à l'histoire. Déjà, cette installation, c'est comme des bannières. C'est comme des choses médiévales, c'est des choses épiques qu'on retrouve sur ce chevalier. Les bannières, je les ai constituées comme des tableaux, en fait. J'ai fait des collages et j'ai sélectionné des moments importants de ma vie. Mes parents, à droite, je dis mon père m'a donné l'histoire, ma mère m'a donné l'espoir. Mon père vivait toujours dans une célébration du passé. Il n'aimait que le passé, il n'y avait pas de futur. Ça n'existait pas. Il portait des vieux vêtements, il les reprisait. Il faisait des patchs pour garder toujours la même veste. Et ma mère, au contraire, elle disait toujours « Ça sera mieux demain. Ça sera mieux demain. » Toutes les difficultés qu'on traversait, elle les transformait et elle croyait en ça. Enfant, j'étais un adolescent. J'étais envoyé en pension à 6 ans. Adolescent, j'étais adulte. Et enfin, adulte, je suis devenu, comme vous le voyez, l'architecte de ma propre enfance. En haut, j'écris la mode de vie. Parce que j'ai toujours envisagé la mode comme quelque chose d'indiscipliné, sans frontières, qui pouvait aller vers le mode de vie. Le trajet de ma vie, aux lignes Mosécoul, il n'y a pas de copyright sur l'arc-en-ciel. C'est une phrase que m'a dit Monseigneur Lustiger lorsque j'ai proposé l'arc-en-ciel pour les GMJ. Enfin, en haut, vous retrouvez le camouflage. Co&Co, qui est la marque que j'ai créée avec ma mère. La mécanique du sourire. L'omniprésence dans mon travail de la notion d'humour, de joie, d'espoir, cette idée de mécanique du sourire. Derrière vous, j'ai dessiné mon effigie quand j'avais 18 ans. J'adorais les motos, j'adorais le rock'n'roll. J'avais 20 ans, j'y croyais, j'étais drôlement sapé. En fait, c'est une chanson. J'avais 20 ans, j'y croyais, j'étais drôlement sapé.
2: C'est une chanson.
1: Voilà, et on va passer à le dire. Et toujours très important, j'ai toujours eu un château dans la tête. Toujours eu un château dans la tête. Mes parents avaient perdu celui de ma famille, et j'ai toujours eu l'obsession. Je voulais un vieux château avec des tours un peu en ruine, et je l'ai trouvé. Et il est à 80 km d'ici.
3: Ruine de jeu.
1: Voilà. Alors là, on est dans une salle qui est très importante, qui est vraiment une pierre angulaire qui s'appelle « Sous couverture ». En fait, je sors de pension, j'ai 17 ans. Cette expo n'est pas chronologique, mais il faut qu'elle explique certaines pierres angulaires. Et ça, c'en est une très importante. Et ma mère, je voulais devenir artiste, et ma mère voulait que je fasse de la mode. Elle me proposait, elle avait un atelier. Et je lui ai dit, on va faire de l'antimode. On va commencer par la fin. Et je lui donne cette couverture de pensionnaire, qui est ici, pour qu'elle en fasse une veste. Or, c'est des matériaux qui sont réellement le bas astral du textile. Ce n'est que des déchets. C'est vraiment des déchets qui sont cousus par un petit fil de coton et ensuite grattés. Alors elle me dit, Jean-Charles, c'est impossible de coudre ça. C'est impossible. Elle voit bien que donc je n'irai pas vers la mode. Et le lendemain, elle sort cette veste. Elle la contrecolle complètement de toile de camion. Et on part d'une forme extrêmement simple, au carré, puisque le lendemain, je lui apporte cette serpillière et on développe ce concept. En développant ce concept, je refusais totalement ce que le monde de la mode me proposait. Je ne voulais pas de soie, je trouvais ça impudique, je ne voulais pas de matière qui avait été préconçue par quelqu'un d'autre que moi. Je voulais que ça soit un geste fort et manifeste. Quelques années plus tard, quelqu'un m'a dit « Mais tu as connu l'arte povera ?» Je ne connaissais pas l'arte povera. Je connaissais la povera, je connaissais l'idée de la matière pauvre, effectivement. Ensuite, dans cette salle, vous avez différentes facettes de cette recherche. Là-bas, vous avez mon travail de 71 sur les t-shirts qui sont faits en bande Velfort. Donc, je vais dans toutes les usines où les matières étaient en voie de disparition, puisque la modernité est arrivée, et j'investis et je m'approprie la matière que je détourne. Par exemple, ici, vous avez une tunique de Saint-Louis, un petit collection d'été 71, qui est faite en lin de filtre de fromage blanc, que j'enlumine avec des pierreries pour lui donner quelque chose. Là, c'est deux torchons qui constituent le petit tablier. Enfin, on trouve, à ce moment-là, j'intègre, comme vous le voyez, cette obsession d'avoir ce qui appartient au monde, à mon environnement, de le ramener vers quelque chose qui va être porté. Il n'y a pas de limite. Il y a une indiscipline totale. Dans ce manteau que j'ai fait pour Benetton il y a, en 2020, il y a cette même obsession. Il y a l'idée de transformer ce vêtement en sac et il y a l'idée d'utiliser une matière écologique qui a été vraiment une ligne dans même. Donc ces vêtements, ces trench est en carton imperméable. Ce manteau pour Mats Mara, j'ai été pendant 6 ans directeur artistique de Sport Mats. C'est un manteau, lorsque j'arrive chez Mats Mara, c'est un processus industriel. Et ils me disent, on ne peut pas faire tes fantaisies d'écologie, de détournement. J'ai dit, dans ce cas-là, monsieur Maramotti, je ne travaillerai pas pour vous. Alors il se met à rechercher en textile l'équivalent de possibilités industrielles, mais avec des belles matières. Et là, on a un nid d'abeilles en pure laine, magnifique, traité avec des déchets de pure laine. Donc, c'est une manière de réinventer l'histoire du textile. La plupart des matières que vous avez dans cette pièce ont désormais disparu. J'assimilais aussi mon histoire et cette idée d'archéologue et cette idée de lien historique avec la matière. Là, vous avez une veste que j'aime beaucoup parce que je voyageais beaucoup en crin, je dormais dans les crins et un matin, j'ai trouvé ces sacs pour mettre les draps dans les wagons-lits et bien sûr, j'ai mis dans mon sac. Et j'ai dit à ma mère, fais-moi une veste. Didier Grimbach, dans sa mémoire de mode, dit qu'un jour il vient visiter l'usine à Limoges et que je prends 8 serviettes dans un restaurant, que j'arrive à l'atelier, je dis, mère, est-ce que vous voulez bien me faire une chemise? Et ma mère s'exécute et fait une chemise. Premier vêtement que j'ai dessiné, qui est coupé dans des couvertures de mohair multicolores. Alors là, vous voyez ma coupe de cheveux d'époque. C'est ma première collection. C'est une collection que j'ai fait. C'est mon premier. C'est la collection avant les couvertures. On voit les détournements. Notamment, j'utilise l'herbe synthétique quand c'est des petits gilets. J'utilise cette technique que je reprends plus tard ici avec des filets, avec des rubans de raffia de fleuristes, qui est de détourner les choses. Et la dame me dit, est-ce que vous croyez que ça va se vendre? Mais j'ai dit, mais bien sûr, j'ai une conviction. Et en fait, je présente cette veste en couverture, et là, c'est remarqué par Maïmé Arnaudin, Denis Fayol, c'est remarqué par Ziga Pianco chez Pierre Dalby, j'intègre Pierre Dalby avec AISP, et je suis remarqué par Eugenia Shepard du New York Times à New York, qui fait un gros article dans le New York Times et qui dit, que je suis un architecte de la mode et que mes couvertures, en fait, c'est des maisons. Et que mes vêtements qui soufflent, c'est des portes, et que mes capuches, c'est des toits, et que mes poches, c'est des chambres.

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1: Entrez dans cette deuxième salle. Cette deuxième salle, elle s'appelle Haute Protection. Elle s'appelle Haute Protection parce que les deux préoccupations premières en 1970, c'était vraiment le détournement, l'écologie, l'appropriation et la protection. Je venais d'une famille de militaires et de paysans, et en fait, il y avait cette dimension de fonction. Dans le côté militaire, il y avait le camouflage. Là, c'est un camouflage presque pour Toulouse, puisqu'on est dans un mur de briques. Ça, c'est un camouflage haute couture de ma collection Bella Intelligentsia en 2000. Ça, c'est un camouflage en revisitant l'histoire des tapisseries de Maximilien qui étaient présentées récemment au Louvre. Un camouflage avec des nains jardins, eux aussi personnages en voie de disparition. Et là, la première chaise que je prends dans le salon de ma mère en 71 et que j'emmène chez le tapissier pour recouvrir de camouflage. Là, c'est une couverture de L en 74, photographiée par Toscani. C'est une veste porte-bébé. C'est le climax de mon obsession pour la fonction. Vous avez à l'arrière, normalement, je n'ai pas le droit de ticher, mais à l'arrière, vous avez ces petits foches, vous voyez, avec les petits zips pour sortir les petites jambes des bébés. Et il y a une photo de Chersti, la double capuche, très important. On voit les fondements du streetwear. Je suis obsédé par la dimension de fonction, de mouvement. C'est l'époque aussi où je dessine les costumes pour ces drôles de dames aux États-Unis pour Farrah Fawcett. Et là, je découvre la couleur. Je découvre la couleur par cette couverture. Cette couverture, elle a été tissée en 1784. Elle a été faite par Hudson Bay pour le capitaine Cook, pour servir de monnaie d'échange aux Indiens. Et ils échangeaient une peau d'ours par couleur. Donc c'est le premier outil de monnaie textile, ce qui est fascinant. En fait, elle a eu un destin, cette couverture, extraordinaire, parce qu'elle a perduré dans toute la culture amérindienne, toutes les pluies, parce qu'elle est très forte, très puissante. Et moi, j'y ai trouvé vraiment mon blason. J'y ai trouvé mon drapeau. Et voilà, ça s'appelle la couverture d'Hudson Bay. Ensuite, je commence à reproduire. Et là, j'amène la tête. On est entouré d'une immersion dans la couverture la plus pauvre qu'on propose aujourd'hui aux gens, qui est la couverture de survie qui est donnée au quotidien à ceux qui ont trop froid. Là, je suis convoqué par Monsieur Duhamel dans le Nord. Il me dit, est-ce que tu veux t'occuper de mes caouets? Je lui dis, bien volontiers. C'était le climax de la fonction. Les caouets, à l'époque, ressemblaient à ceux de Danny Boone. Et j'arrive dans cette usine où tous les caouets sont gris, marron ou bleu marine pour les scouts. Et je lui dis, on a habillé la famille. Et là, j'avais vu à New York un couple sous la pluie. Et je me suis dit, ça serait cool d'abord de les protéger, et pas comme un parapluie. Donc, je suis rentré à l'hôtel, j'avais créé ça. Je propose ça à Duhamel. Vous voyez que tout est fonctionnel. Tout le double poncho se replie dans cette poche. Je propose ça, et ça rencontre un succès, mais formidable. C'est numéro un aux Galeries Lafayette pendant des années, au rayon du mariage. Et au début, j'avais fait en une pièce, et j'introduis le zip en cas de divorce. Jessie Kelly, je travaillerai pour Kawaii pendant 6 ans en faisant des color blocks, en imprimant des léopards, des panthères, en redynamisant cette marque passionnante. Derrière vous, c'est toute la dimension naissante, plurielle de mon travail. C'est ma collection 2000. C'est un moment où je ne doutais pas, mais j'ai réalisé que j'étais resté sur mon nuage multicolore et que la mode avait évolué. Il y avait cette époque de porno chic, il y avait cette époque de gros logos. Et là, je me suis dit, il est temps que tu te remettes à repenser ton travail. Et puis, j'ai lu une phrase de Kant qui disait, toute intuition sans concept n'aboutit pas. On est en 99 et je décide d'appeler ma collection Premier Secours. L'Express a titré Castelbajac est venu au secours de lui-même. Ils avaient raison. Et là, tous les principes, comme j'avais été avec les couvertures, je faisais des manteaux en couverture, et les couvertures, j'applique sur cette lampe très accessible, un peu une lampe kawaii qu'on pouvait toucher. J'ai toujours en moi cette obsession de vêtements démocratiques, de choses démocratiques, de faire des lampes posters, vous voyez. Et je fais cette robe. Je travaille sur la Croix-Rouge et je travaille sur toute la signalisation d'urgence, de danger. Derrière vous, c'est une pièce magistrale qui nous a été prêtée par le Musée des Arts Décoratifs de ma collection État d'urgence. C'est la suite de Premier Secours. Et là, je me dis, il y avait la guerre en Bosnie qui émergeait, le monde était en train de changer. J'investis avec Olivier Massard, station de métro François Mitterrand. J'ai 100 mannequins, tous avec des casques de la Sport que j'ai refait faire par Maison Michel, comme des choses de protection, mais très élégantes, qui ont un côté un peu années 30. Et je fais des vêtements qui gardent l'histoire à l'intérieur, des tout capitonnés de failles de soie, comme un cabinet secret de Marie-Antoinette. Et à l'extérieur, j'installe l'urgence, j'installe la protection. Toutes les choses sont faites en laine bouillie. Et à l'arrière, il y a deux petits anges très beaux qui s'installent sur ce petit hobby pour parler d'un monde qui a disparu. Donc c'est une collection un peu, je dirais, post-apocalyptique, et où j'installe aussi 300 figurants qui sont habillés en noir. C'est une collection de transition. À partir d'état d'urgence, je vais conceptualiser tous mes défilés et créer le décor qui va autour.

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1: J'ai oublié de vous parler du flying suit, qui est le premier vêtement de designer volant, hein, et qui a été pratiqué dans le Colorado.

par Aurore Clément dans mon défilé de 81. Que ressentez-vous, monsieur de Fontenelle ? Je ressens une grande difficulté d'être. Fontenelle est sur son lit de mort. Et ça, c'est vraiment le premier vêtement imprimé que je fais. C'est une couverture de livre. À partir de là, je vais écrire partout. Sur les murs des villes, sur la peau humaine, partout, partout, partout. Et dans cette salle, je voulais aussi montrer tous les dessins que j'ai faits en tant qu'artiste sur les murs des villes. Donc, on a sorti mon Instagram, on a sélectionné une centaine de graffitis que j'ai fait dans les murs. Le premier étant là-bas, vous voyez, en 96, que j'étais toujours gare du Nord, que j'ai fait quand j'étais directeur artistique de Point Siècle. Et tous ces dessins à la craie, je les ai mélangés avec les poèmes de Pauline, qui est là, Pauline de Castelbajac, qui est poétesse, et dont on entend les poèmes mis en musique par Vladimir Cauchera. Cette fameuse Félice de Proust, j'ai toujours été touché dans les mémoires de Proust par sa relation à sa pelisse. Il avait cette pelisse qui était comme ça, qui était en toile doublée de fourrure. Où qu'il aille, il la mettait sur son lit. Lorsqu'il était malade, il ne pouvait pas s'endormir sans sa pelisse. Sa gouvernante l'a scie. Alors j'ai pris d'écriture de Proust dans La recherche des temps perdus et je l'ai installée sur cette pelisse que je lui ai. Les vêtements dans cette salle parlent avec les murs. C'est comme des vêtements fantômes. C'est cette relation avec l'invisible, avec l'invisible qui commence à être en place. Donc j'ai dessiné ce carrousel qui rebondit sur les ailes de mon installeur. Voilà, donc j'ai amené les murs débiles à Toulouse. Dans cette salle, il y a le quatrième geste fort qui est l'appropriation, le détournement et l'accumulation. Pauline dit souvent que j'accumule parce que j'ai manqué de choses en étant enfant. Il y a ça, mais il y a aussi créer des choses en mouvement. Je commence ce principe d'accumulation en 1987, la même année que Mike Kelly qui fait des sculptures à New York. J'en fais des sculptures mouvantes. Le premier vêtement qu'on peut référencier, raconter, c'est la tendresse incarnée. Je venais de sortir d'une collection de fourrures d'une maison très connue, que je ne peux pas citer, et je voulais créer quelque chose de plus fort que la fourrure animale. Et là, je mets ensemble toute la douceur du monde, tous les ours que je n'avais pas vus, c'est-à-dire cette couleur miel, cette esthète. C'est un processus très complexe que met au point ma mère. Parce qu'il faut avoir une pratique d'ouverture, sortir, et c'est une construction extrêmement complexe qu'on met un an à mettre au point. Et la couverture de Elle arrive, avec Estelle Lefébure, et ce manteau devient iconique. La couverture de Vogue américain est un projet avec Farrah Fawcett. Elle ne se fait pas, mais ce vêtement devient culte. Il est acheté par un rappeur qui s'appelle LL Cool G aux États-Unis. Et ce geste comme ça, d'accumulation et devient quelque chose de récurrent pour moi, comme mes couvertures. En fait, tous les premiers gestes, je les retravaille et je les réinvente au fil de ma vie. Là, vous avez les crashs à l'accumulation des chapeaux de paille. On reste dans le processus de détournement. Là, vous avez ce travail que j'ai fait, de travailler beaucoup en Italie avec une constante alimentation de pâtes, vous voyez, hein. On me donnait toujours des tagliatelles merveilleuses. Et là, je rentre à l'hôtel et je dessine ce vêtement. Et je me suis aperçu, en coupant toutes ces structures, que ça devenait une superbe sculpture. Hein? C'est une recherche sur la corde, c'est une recherche sur l'ons. Celui-ci est tout à fait exceptionnel, qu'on n'avait jamais vu depuis la date savate de défilé, qui est 87, qui est l'Arche de Noé, qui a été photographiée sur Najda Auerman, qui a été vraiment dans beaucoup d'éditoriaux très célèbres. Enfin, derrière vous, celui-ci est de 87 aussi. Il te va comme un gant. Je partais souvent d'une phrase poétique. Il te va comme un gant. Alors je prends des gants, je les mets ensemble. Et là, il y a quelque chose qui s'approche du surréalisme, de la poésie en tout cas. En 2024, Gouram, qui a le label Vêtements, me dit « Jean-Charles, j'aimerais faire une collaboration avec toi autour de tes Teddy Bear Coat. » En fait, mystérieusement, ce geste des Teddy Bear Coat est resté une chose comme mes pulls cartoon iconiques. Et là, avec Gouram, on a beaucoup de chance parce que on a un producteur qui s'appelle Steif. Steif, c'est l'inventeur de l'ours en peluche. En fait, qui s'est appelé le Teddy Bear parce que Teddy Roosevelt chassait les ours et lorsqu'il est venu

0: en Allemagne, ils ont fait un ours pour mettre sur l'assiette du déjeuner officiel. Et c'est devenu le teddy bear. Donc Steiff nous donne 600 ours. Et de ces 600 ours, il y a cette collaboration Kerstin-Bajac vêtements, qui est là, ce manteau de cour pour une reine de cœur. Là, vous avez cette pièce qu'on avait perdue, qu'on a retrouvée, qui est le manteau porté par Vanessa Paradis dans mon défilé mis en scène par Malcolm McLaren en... Je regarde les dates, hein. 89. Enfin, cette pièce que j'aime entre toutes, si je dois en choisir une, c'est celle-ci. C'est le Perfecto Band de 87. Ces pièces ont influencé pas mal le monde de la mode, si vous voulez, parce qu'il y avait un geste social, un geste fort. Donc ce Perfecto qui me ramenait à mes années moto, et cette jupe qui a été prêtée par une collectionneuse de Toulouse qui raconte la gamme Pantone, alors qu'elle est 10 ans plus tard ou 15 ans plus tard. Ce petit pull avec cette accumulation de fleurs est une réponse à quelqu'un qui me disait que je n'étais pas dans ma mode très féminin. En pull, ça c'est le pot aux boules. Le pot aux boules est très simple de principe, vous faites ça comme ça. Voilà, donc je vous recommande, je serais très heureux que vous passiez par le pot aux boules tout à l'heure.
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0: Voilà, maintenant on va changer de salle. Antoine, ça c'est le dernier teddy bear book que j'espère pour Benetton. Je le voulais comme une réflexion au travail de Prada dans les années radicales, au Prada noir. Hein. Et je me suis dit, que ferait une collaboration si elle avait existé entre Jean-Charles et Prada? Et donc j'ai inventé cette espèce de monologue, hein, et de monologue très mystérieux d'un black barefoot. Maintenant, nous rentrons dans une salle importante qui est mon arrivée au pop. Hein. Elle s'appelle Pop Hip-Hop, l'héraldique urbain. Comment je prends, à partir de 80, je rentre dans une autre dimension, je prends les couleurs, je les assimile à ma passion pour l'héraldique, pour les blasons, et je crée un héraldique urbain. Vous avez là-bas une robe de 81 ou 82 avec Jerry, de Tom and Jerry, que j'utilise comme un blason. Vous avez ici une robe, c'est une jeune fille de Saint-Brieuc qui s'appelle Julie, qui me dit « je vais te faire des chansons, est-ce que tu peux me faire une robe ?» Et elle est devenue Yel. Hein. Et dans le premier clip de Yel, elle porte cette robe. Comme une chose forte, comme un tabar, Elie Medeiros dans les années 80, qui veut des signes kabbalistiques pour la projeter. Ma collection de haute couture, Bella Intelligentsia, avec Vanessa Paradis. Vous remarquerez que j'utilise des techniques inappropriées. J'utilise, comme j'ai utilisé dans Notre-Dame, des techniques de streetwear. Donc j'imprime sur ce merveilleux organza de soie très élégant, sur cette spaille de soie, j'imprime au flocage, qui est vraiment presque un geste de brutalité, comme j'imprime, comme je tague à la bombe Mohamed Ali sur la paillette. Il faut ce rapport brutal et fort, cet accident entre la matière qui est dédiée à la beauté et l'art fondateur d'un regard sauvé.
2: L'arbre, c'est une scène des années 80, des robes contour. Je voulais parler des bottoms, je voulais parler de la musique. Quand je vais à une cellule robe avec Shadi Kegibi, avec Seboise, avec Coco Jallet, avec Marie-Antoinette, et ces robes, au final, avancent. Il y a Catherine Hepburn, et les gens sont saisis d'émotion. On voit comment ce voile, très simple, cette collection et cette robe appartient au musée Galliera. Beaucoup de musées nous ont prêté. Vous pouvez la voir de l'autre côté. Elle est peinte à la main par un artiste israélien qui est disparu du sida, qui s'appelait Eliakim. Cette robe est portée par Inès de la Présange dans son défilé le jour où elle apprend que Karl l'a choisie pour Chanès. Robe pour le défilé demandé par Nathalie Riffiel pour célébrer sa mère. On était 30 créateurs. Et je suis venu avec cette idée de cheveux. On était deux d'ailleurs, il y avait Martin et moi. Ils sommes arrivés
0: avec ce concept. Une robe pour Élimée des Roses lorsqu'elle était enceinte de Calypso Valois.

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0: Ça, c'est une robe qui m'a valu des problèmes. C'est la robe que je crée avec l'effigie de Barack Obama 4 mois avant son élection. Elle m'a valu un stand-up ovation dans le défilé, mais 2 semaines après, mon attaché de presse et moi, on reçoit des enveloppes avec des douilles et des menaces, hein, en disant « tu as fait le mauvais choix, tu vas le payer ». Et le temps passe, il a été élu. On va avec Katy Perry, avec cette robe, au MTV Awards, qui était le jour de l'élection d'Obama. Elle apparaît sur scène avec cette robe. Quelques temps plus tard, Madame Obama me demande cette veste. Donc il n'y en a eu que deux. Dans le dos, il y a écrit la phrase de Martin Luther King, « I have a dream last night » qui est floquée. Ce jour-là, j'ai compris qu'un vêtement aussi pouvait être politique et avoir des conséquences. La petite robe, avec l'évocation de donner la force, hein, mon ami et que j'admire beaucoup, Mathieu Blasi, a utilisé cette typologie d'icône chez Chanel. C'est toujours ce détournement pour dire, en fait, le dépassement, où est la réalité, où est la fiction, où est le... Alors ce pull, enfin, qui est très important, qui est le chromier en 81. Alors, il faut vous remettre dans le contexte que le tricot en 80, c'était Missoni, c'était Ballantyne et c'était Fildar. Hein. Donc, ce n'était pas très joyeux en dehors du travail de Rosita. Et moi, je voulais le transformer vraiment en vêtement urbain. Et donc, j'ai installé ce personnage que j'aimais beaucoup sur mes pulls. Et ça a été un très grand succès. Sauf que je n'avais pas demandé les droits à Snoopy. Donc, mes pulls ont eu quelques turbulences avec la justice. Et j'ai continué. J'ai fait Mickey la saison suivante. Et puis, la saison après, j'ai fait Tex Avery. Les droits, les copyrights n'existaient pas. Et puis, j'ai eu un coup de fil d'un homme charmant américain qui était Charles Schulz. On est devenus amis et c'est devenu un fait courant que d'introduire des icônes de la pop culture sur des vêtements. Mais ça, c'est vraiment les prémices de ce veste. Là, on arrive à une chose très importante qui est ma relation à la communication. Dans mon travail, j'ai toujours considéré qu'il y avait le savoir-faire et le faire savoir. C'était très important d'expliquer les choses, de les raconter. Donc à partir de 80, déjà 78 avec Robert Malaval, je demande à mes amis s'ils acceptent de porter mes vêtements. Souvent c'est le cas puisqu'ils achètent mes vêtements, on les échange contre des œuvres. Et je demande à je vais un soir rue Mazarine et je vois une photographe qui photographie des animaux empaillés. Elle s'appelle Bettina Reims. Je l'appelle et je lui dis « J'aimerais que tu photographies tous mes amis comme des animaux empaillés. » Et là, elle me dit « Mais je ne fais pas de mode. J'ai jamais fait de mode. Je ne sais même pas comment on fait une photo de mode. » Alors elle me dit « Je vais faire un décor avec du papier aluminium et puis tu vas m'envoyer tes amis. » Et là, on commence à envoyer les amis. J'envoie Carole Bouquet. J'envoie André Putman parce que j'étais chez Créateur. J'envoie Élie et Jatenot, dont je venais de faire leur costume pour l'Olympia en 81. J'envoie Sheila. J'envoie Lisa Lyon, que je ferai poser plus tard par Mapplethorpe. J'envoie André Lyon, qui venait de chanter « Et toi, dis-moi que tu m'aimes ». Medina, qui fait son seul autoportrait dans la veste de Travnou. Christophe Manaval et la fille de Truffaut, Inès de la Fressange avec Christophe, Ingrid Caben et Jean-Jacques Schul, Betty Narin, cette actrice que j'aimais beaucoup, Maria Schneider, qui était dans un tumulte, qui était malmenée parce qu'il parlait du dernier tango à Paris, Maria et Denis Posé, Aurore Clément, qui était mon égérie, qui avait porté la robe, la difficulté d'être. Isabelle Van Garten, qui a accompagné ma carrière, qui était vraiment un mannequin formidable. Et Guylaine Tesmar, avec tous les tirades d'opéra. Et là, 81, bam, le pop. Le pop comme des blasons, pas pour faire joli, comme un outil de guerre. Ça deviendra très tôt l'outil du hip-hop et du streetwear. C'est pour cela que très tôt, des activistes de ce monde, comme Jay-Z, comme LL Cool J, comme Rapper's Delight, porte mes pulls avec ses cartoons. Ils y trouvent quelque chose de magnifique. Jay-Z a la plus belle collection de tout ce qui est cartoon il n'a plus de sang, m'a-t-il dit. Donc voilà. Donc on cristallise des influenceurs. La deuxième série, Toscani. J'avais travaillé avec Toscani pour une marque italienne qu'on avait inventée, qui s'appelait Jésus, qui avait fait couler beaucoup d'encre. On avait fait des jeans. Là, je suis chez Iceberg, où je crée mes pulls. Et là, je demande à d'autres amis de venir incarner. Tes concurrents, Franco Moschino, Vivienne Westwood, mon amie de toujours, depuis 73, Mendini, qui a fondé Alchemia, et Toré, et Barbara, Sosas, Andy. Alors Andy, il y a une anecdote, il est dans le studio avec Oliviero, je suis sorti, et Andy demande, il dit, est-ce que je peux garder le pull? Et Oliviero lui dit, absolument pas, c'est pas possible. Donc on lui a envoyé le pull plus tard, et on lui a envoyé un poncho de place. Il a dit, il a toujours dit, je n'ai pas trouvé la deuxième personne pour le mettre. Toscani, Pomodoro, moi, en jeune homme émérite, et tous ces pulls cartoon qui deviennent très vite iconiques dans la communauté Black American. La dernière série, et une série que j'ai fait à l'époque de mon exposition au musée Galliera, je l'ai fait avec un duo qui va venir ce soir, c'est le Tim and Barry. Je leur ai confié mes archives avec beaucoup de conviction, malgré le danger que ça comprenait. Et ils ont été dans tout le East End photographier toute la nouvelle scène du grime. Et là, vous connaissez peut-être M.I.A., Mia, vous voyez, qui à l'époque travaillait dans cet endroit. Il y a toute une communauté d'empathie, toute une nouvelle génération. L'ère du temps. Je voulais que ces galeries racontent l'ère du temps. Les artistes qui m'interpellaient, les artistes qui me troublaient, les artistes qui m'inspiraient. Et à chaque fois, c'est la représentation. On est en train de préparer la quatrième galerie qui sera sans doute faite le mois prochain, où je vais inclure Mickey et d'autres artistes actuels et d'autres acteurs de notre inspiration. Voilà. Là, je voulais mettre des étendards. Hein. Vous connaissez ma passion pour les drapeaux. C'est la maison d'Iblay qui m'a accompagné, notamment pour mon installation aussi à Londres, qui les appelle, avec les dates comme des batailles, comme des rendez-vous importants. J'ai mis cette robe à un moment difficile de ma carrière. J'ai arrêté de défiler pendant 4 saisons. Et mon dernier défilé, j'avais fait une série de robes avec les créateurs. J'avais imprimé les créateurs que je recotterais. Donc, il y avait Carl, il y avait Yoji, il y avait Vivienne. Et là, j'ai imprimé cette jolie robe de Vivienne. Andy, bien sûr, la robe de Lady Diana. Et la cour m'a demandé de ne pas la produire, hein, parce que je n'avais pas demandé l'effigie, là, encore une fois. La veste Kermit, que Lady Gaga a remarqué, ça a été ma première relation avec Lady Gaga, puisqu'on l'a utilisée pour une vidéo qui est devenue virale lorsqu'elle est partie en Allemagne. Et elle m'a appelé avec beaucoup de joie. Elle m'a dit, tu sais, on est numéro 1 dans People Magazine. Ils disent qu'on a fait le vêtement de Most Bad Taste. Mais on avait fait parler d'elle. Voilà, les robes bombées que je faisais avec des tags, un peu à la manière de Mystique, où j'interviens sur des matières très nobles, très belles, très fortes, avec la brutalité de l'aérosol. Les accumulations, encore, c'est ce plaisir que j'ai de mélanger les cultures. Là, vous voyez le pantalon Disney, le haut qui s'arrigne et la ceinture.
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Là, on rentre dans une autre dimension importante dans ma vie, c'est mes collaborations. C'est la dimension de l'art et de la mode, ou de la mode et de l'art, en fait. C'était l'idée de faire des choses ensemble. J'ai toujours vu au travers de mes amis artistes une possibilité de me mettre en danger et comment on allait faire des choses qui allaient naître avec surprise. Tous les cartons d'invitation que vous voyez là, c'est des commandes mystérieuses parce que je ne disais jamais aux artistes quel était le thème du défilé. Je ne disais jamais. Donc j'attendais que ça corresponde presque d'une manière médiumnique à mon travail. Là, il y a mes petits carnets de travaux. Et vous avez ici plusieurs choses. Vous avez la suite de mes expérimentations. Ma manière de collaborer avec des artistes de l'histoire, ce fameux Manco que je vous évoquais, qui m'a valu beaucoup de tuer, que j'avais fait pour une hip-hop, il n'a jamais pu porter. Ce travail, d'après Zandbog à Aubert-sur-Oise, là encore bloqué comme des sweatshirts, mais c'est de la haute couture. Cette chose qui va inspirer des samouraïs japonais qui, à la veille des batailles, retournaient leur kimono pour montrer une image féminine. Et là, je montre des parcelles d'un musée. Là, tout ce travail est une sélection que j'ai vraiment aimée dans les années 80, qui est mon travail sur Gulliver. J'ai toujours été fasciné par le gigantisme. Et dans ce manteau de 84, vous voyez, dans ce travail de 84, on trouve tout cet appel du gigantisme qui va se redévelopper chez d'autres jeunes créateurs. Le travail avec Man Ray, toujours Man Ray, la robe de Katy Perry, Jean-Charles Blais, cette robe magnifique de 82. Là, on rentre dans un territoire, je continue ma forme cruciforme et je fais rééditer par un éditeur le lin qui servait au tableau de Van Gogh. Donc, je fais tisser le lin qui servait au tableau de Van Gogh, donc je retrouve le lin de la toile primaire des grands peintre qui me fascinait. Je coupe cette forme extrêmement minimale puisque je me dis qu'en fait les robes sont faites pour aller sur les murs et que les tableaux sont faits pour marcher. Et je la confie à un groupe de peintres qui s'appelle la Figuration Libre avec qui je me sens proche. Il y a Combas, il y a Di Rosa, il y a Boiron, il y a Rémi Blanchard. Et puis là, c'est une stupéfaction, ça apparaît dans un défilé. Les mannequins, bien sûr, marchent comme ça, les gens disent « Est-ce que c'est de l'art? Est-ce que c'est de la mode ?» Je continue la démarche. Je travaille ensuite avec Ben. On voit cette très belle vidéo de William Klein là-bas qui raconte cette aventure. Ben fait 5 robes. Il y en a 3. Il y en a une qui s'appelle « Centre du monde » où il découpe le nombril. Une autre « Je suis seul ce soir » et c'est celle-ci qui est légendaire. Il s'appelle « Je suis toute nue en dessous ». Avec un vrai travail de plasticien puisqu'il écrit en noir sur noir. Donc il y a ce travail, on présente à la FIAC, et à la FIAC, c'est très suspendu. Est-ce que c'est de l'art? Est-ce que c'est de la mode? C'est plutôt de la mode, mais non, c'est de l'art. C'est sifflé, c'est applaudi, c'est sifflé, c'est applaudi. Donc j'étais très content, parce qu'en fait, j'ai toujours cherché le coin où ça achoppait pour faire avancer les choses. Celle-ci, je crois que c'est la première fois que j'ai fait des volants dans ma vie, et la dernière fois, je travaillais à l'époque, je réinventais, c'est après Premier Secours, et je demande à Anne Duong de me faire ce tableau. Et j'étais dans une idée de renouvellement, donc je ne voulais pas rester 15 ans après dans la même forme. Donc je suis parti de cet éclatement fluorescent, et il en est né ce monstre, hein, ce monstre, ce beau monstre. Cette robe de Denis Laget, ici vous avez une succession de photographies, d'un génie de la poteau qui avait Duane Michaels, parce que chaque saison, j'accompagnais mon travail de la demande d'un portrait. Je voulais chaque fois qu'un portraitiste prenne mon identité d'une autre manière. J'avais remarqué ce photographe qui photographiait très bien Magritte. C'est lui qui a Duane Michaels, qui a photographié Magritte avec son chapeau à l'envers, avec ses ombres. Il est venu à mon bureau et il a fait toute cette série. Il vient de faire la dernière campagne de Bottega Veneta d'ailleurs. Déborah Tuberville, formidable photographe pour le Vogue américain. Et Déborah, elle me dit, c'est Isabelle Van Garten. Elle me propose cette invitation qui est très complexe à faire parce qu'il faut en faire 1000 quand même. Hein. Donc j'engage les Scouts de France et c'est eux qui vont mettre toutes les épingles avec les milliers de photos de Déborah. Là, cette vidéo qui raconte bien, on voit les robes cartoon,
on voit Croisière sur les nerfs, les Ariel Dombal, et on va voir Ben dans la suite. Ensuite, on voit à gauche Marie-Laure de Decker qui photographiait et toutes mes collections et qui faisait ça quand elle revenait de reportage. C'est un film de 84 qui s'appelle Mode in France. Je vous le recommande parce qu'on y voit Jean-Paul Gaultier à la naissance de son style. On y voit Chantal Thomas. On est cinq analysés par l'œil vraiment incisif et cynique de Bill. Et c'est vraiment un très, très, très beau témoignage sur l'histoire de la mode et du geste. Alors, il appelle mon travail la mode happening. Vous voyez, Hervé qui peint son personnage Raymond, qui nous a valu quand même. Alors là, ça a été reconnu à ce moment-là, la couverture de Connaissance des Arts. Donc, la mode, c'était de l'art.

0: Là, on arrive dans cette salle que j'aime particulièrement avec le travail qui est mes affaires épistolaires, puisque mes amis photographes me disaient, et nous, comment on peut faire pour faire des vêtements ensemble? Donc, j'ai créé ces structures dans lesquelles on pouvait mettre des photographies. Il y en a eu plusieurs avec William Tin, avec tant d'autres. Ça, c'est une évocation du travail de Jean-Michel, qui est un tableau qui s'appelle Réop, que j'aime particulièrement. Là, c'est ma collaboration avec Robert Mapplethorpe. Je collectionnais les photos anciennes et ça m'avait valu de rencontrer un homme formidable qui collectionnait les photos anciennes aussi, qui s'appelait Sam Wagstaff. Et Sam Wagstaff avait un petit ami qui s'appelle Robert Mapplethorpe. Donc, il est venu à notre dîner avec Robert. J'ai trouvé le travail de Robert formidable. On était en 81 et je lui ai dit, ça serait bien que tu photographies mes vêtements. Elle me dit, oui, la mode, en général, ne m'appelle pas parce que son travail était très différent. Et là, on a appelé Lisa Lyon, qui était la femme de Bernard Labillier, qui était une amie. Et Lisa était championne de bodybuilding. Et j'ai créé cette robe qui s'appelle The Black American Flag, qui est devenue vraiment une photo mythique. Là, on voit très bien, aussi bien dans le travail de coupe de ma mère, à Limoges et Cuenco, je sais que je n'ai pas le droit de toucher immédiatement, mais là, qu'on voit, vous voyez, cette obsession que les choses sortent du cap. Toujours, tout doit sortir. Rien ne doit être dans la norme. Donc, il y a ce travail de découpage pour créer des ombres. Et on rejoint, quitte mon obsession pour les ailes. Là, c'est vraiment la première fois que ce triptyque est exposé. C'est mon portrait par Robert. J'avais demandé à Robert de faire une invitation. Lorsque je suis allé à New York, je devais rendre visite à Jean-Michel parce que j'avais une boutique à New York qui s'appelait Diane Benson. Diane Benson, elle avait un directeur artistique qui s'appelait Paul Sinclair, qui était en connexion avec tous les artistes contemporains les plus intéressants. C'est lui qui m'a présenté Peter Hujar, c'est lui qui m'a présenté Cindy Sherman, et il prenait ces artistes pour faire les campagnes qui entouraient cette boutique. Et cette boutique n'avait que deux créateurs, c'était Rei Kawakubo et moi. Donc, on a très vite commencé à faire des choses ensemble. Et là, il y a ce triptyque, je vais à West Broadway, je vais downtown, chez Robert, tout était obscurité. Il y avait des draps noirs de velours, je rentre, son assistant était noir, et il y avait très peu de lumière, il y avait des images éclairées d'une manière très sombre, très intimiste, un peu comme dans une galerie ancienne. Je me suis assis, on voit, il y a cette ambiance, et puis il me dit, je dois travailler parce que je veux composer. Et quelques mois plus tard, je reçois ce triptyque incroyable où il met en scène ce triptyque avec une sorte de rythme qui arrive jusqu'à moi.
1: Et tu dis qu'il était quoi? Qu'est-ce, un carton d'invitation?
0: Oui.
1: D'accord. Ouais. Pour un défilé?
0: Pour un défilé. Pour un défilé. Il est beau, hein? Et là, c'est le fil de toutes ces rencontres. Claude Picasso me présente Kissaring, parce que Kiss avait vu mes manteaux nounours portés par la française Tournun Taxis, qui en avait 5, de toutes les couleurs, et il me dit, je veux ce manteau teddy bear pour Madonna, c'est son anniversaire. On est au mois de juillet, il y avait un manteau qui allait partir aux États-Unis pour Saks Fifth Avenue, et je lui donne ce manteau aux grandes dames de la personne qui allait l'envoyer. Et il était vraiment tellement content que le lendemain, il me dit, est-ce que je peux venir peindre quelque chose chez toi? Et il vient le lendemain et il peint ces deux jarres. Il peint ces deux jarres devant le regard de mes demi-fils et devant... C'est la première fois qu'elles sont exposées. La lampe totem, qui est une lampe que j'ai faite très tôt, hein. Mystérieusement, parfois dans ma vie, quelqu'un m'a dit, mais oui, mais c'est un hommage à Brancusi, mais je ne connaissais pas Brancusi. Donc j'ai des interactions mystérieuses dans mon inspiration. Le manteau en laine boulie, fait avec les dessins de Kissaring. Ça, c'est une histoire très belle. Dans les années 70, le seul couturier que j'avais été voir, c'était André Courrèges. Je trouvais qu'il y avait une dimension futuriste et qu'il travaillait plus le style que la mode. Hein. Et en 92, il me téléphone et il me dit « Jean-Charles, je voudrais que tu viennes dessiner ma collection ». Il était atteint d'une maladie Parkinson, je crois. Et donc, j'ai commencé à travailler avec André. Et ça, c'est deux éléments des collections qu'on a créées ensemble. Il disait toujours que nous partagions l'idée de ne pas faire de la mode, mais du style. Mes collaborations, alors là, j'aurais pu en mettre des milliers. On a été sélectifs. Là, vous avez le dernier dessin qui a peut-être Isarine avant sa mort, 4 jours avant sa mort, qui est le Radiant Béni, qui sert le vide. C'est un dessin très émouvant et qui était mon invitation aussi. La chaussure de Beyoncé dans le clip, le téléphone dans le clip de Lady Gaga, dont j'avais fait les costumes. Cette très jolie invitation aussi de Charles Schulz avec cette phrase tellement visionnaire qui est de « Say the world is always in style ». Mon nounours qui a été radiographié à l'Hôtel Dieu pour la collection État d'urgence. Et là, tout mon travail sur le Lego. Donc ça a été un travail très important qui a vraiment aussi touché toute la communauté du hip-hop. Et là, la maquette de ma sculpture qui va être installée dans l'île Seguin en janvier, dans le parc de sculpture de la Fondation Emmerich, qui s'appelle le Monument aux Vivants. C'est une sculpture que j'avais créée dans les années 90. En fait, j'avais dit à la région qu'il y avait 40 000 monuments aux morts en France, mais il n'y avait pas de monuments aux vivants. Et on a cette sculpture de 14 mètres qui va être vraiment restaurée, qui était dans le parc André Malraux. Et je suis très heureux de ça, qu'il y a déjà le renaissance maintenant. Et puis, mon portrait d'ancêtre, là-bas, vous voyez, la collaboration avec Swatch, qui a été importante. Et là, vous avez une maquette de Xavier Veillant, de l'un des 10 défilés dont il a été le scénographe et dont il a conçu le décor, avec un autre artiste qui a eu un Oscar Hollywood d'ailleurs, qui s'appelle Pierre Bismuth.
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0: logo chrétien, c'est ça. Ça, ça s'appelle le chrisme. Le chrisme. C'est un logo qui était utilisé par les chrétiens 300 ans après Jésus-Christ. C'était le vrai logo, en fait. Et pour moi, il me semblait parfait, quoi. Ça fait une étoile, il est super cool. Il y a une étoile,
1: c'est la vie.
0: Il a 2000 ans. Hein. Et je disais, j'ai proposé ça à Monseigneur Jésus-Christ. Je dis, pour parler aux jeunes, il faut qu'on utilise le chrisme. Alors, je n'ai bien sûr customisé, je l'ai pimpé. Hein. Je l'ai fait rouge pour le sang du Christ, je l'ai fait bleu pour Marie, et j'étais jaune pour la gloire du Christ. Et je l'ai installé là, dans la chape que m'avait fait le 19e, de sorte à ce que les caméras claquent. Il faut savoir parler de messages, hein, c'est important. C'est très intéressant. Voilà, là, enfin, vous avez les deux vêtements précédents, hein. Là, c'est le vêtement que j'ai fait pour le comité d'art sacré dans les prisons. Le père qui célébrait dans les prisons n'avait jamais personne qui venait voir sa messe. Après qu'on ait fait ce vêtement, chaque chapelle était remplie. Hein, et on l'appelait le père Vitrail. Donc ça, c'est ce qui m'a fait connaître dans le monde de l'Église. J'ai toujours aimé travailler sur le visible pour parler de l'invisible. Et j'aimais cet aparté spirituel, parce que il y a rien de commercial, il y a rien de marketing, c'est juste un geste. C'est un geste qui va en relation avec ma foi. Là, c'est les JMJ. J'arrive pour voir Monseigneur Lustiger. Je lui apporte l'arc-en-ciel. Je lui dis, Monseigneur, faut que vous sachiez, c'est quand même le drapeau aussi de la communauté homosexuelle. Et là, il me dit, il n'y a pas de copyright sur l'arc-en-ciel. On va le faire. Et au contraire, c'est fédérateur. Donc, je voulais déstructurer les vêtements liturgiques, je voulais abolir, comme toujours, les frontières et les murs, et créer une sorte d'indiscipline. Et en fait, j'ai fait les t-shirts comme ça pour les jeunes, j'ai fait les vêtements, ça c'est les évêques, et je reviens déjà avec une technique de t-shirt en floquant. Et je fais une croix, à l'inverse de la croix de mon enfance, qui était plein d'ombre, je fais une croix qui s'ouvre comme une fenêtre. Voilà. Et puis, là, on peut passer par ce petit sas. Je voulais un lieu de méditation. Donc, c'est un peu un combine-paradis. Je voulais qu'on puisse installer une tente dans laquelle je faisais mes découpages, mes fresques. Et Vladimir Cauchemar a composé une symphonie de méditation qui s'appelle Du visible à l'invisible. Et c'est une aparté, comme on est submergé par mes idées et ma vie. Et je voulais qu'il y ait un endroit, un souffle. Voilà, si vous voulez me suivre. Là, vous avez Monguien à Toulouse. Et donc, c'est la Vierge de la Dorade que j'ai fait en 2009. Elle correspond aussi à la guerre au Moyen-Orient. Et c'était ce moment où j'étais en conception de l'organisation d'état d'urgence. Et on a lu avec des casques. Et j'ai fait tisser cette soie et cette laine rebrodée. Et c'est vraiment un vêtement extrêmement émouvant, parce que je suis très touché qu'ils aient accepté de nous la prêter. Voilà, et maintenant, on a la salle de transmission. Alors, la salle de transmission, c'est moi aujourd'hui. Hein. Je voulais que ça respire, je voulais que ça soit ouvert. On va y faire des performances avec des jeunes artistes. J'ai envie qu'on fasse de la danse. J'ai un projet de danse avec Chaillot. Puisque je suis parrain du festival Mode et Danse bientôt, donc des performances, on va y faire des concerts, donc c'est un lieu de partage. Il y a tout mon travail je dirais 2 ou 3 ans. J'ai découvert le collage comme Matisse à 74 ans et ça m'a libéré, parce que ça, vous voyez, à l'inverse de ce dessin là-bas que j'avais fait pour Pompidou, il y a mon trait, et mon trait en fait était devenu comme une prison. Donc il bloquait ma relation entre mon geste et l'espace. Et j'ai découvert le collage. Et le collage, qui est très mystérieux, c'est que j'ai dessiné toujours de la main gauche et je coupe de la main droite. Donc je coupe de la main droite. Donc j'ai enfin fait la paix entre mon art et ma mode. Couper, c'est un geste de mode aussi. Je revois ma mère sur les grandes tables de coupe qui coupait mes vêtements. Et en fait, c'est mon geste d'art. Donc c'est très mystérieux. C'est pour ça que je vis cette grâce et cette sérénité, parce que je me sens totalement libre. Donc ça, c'est toute une succession de collages. Vous voyez, souvent mes collages, je les fais par série de trois pour Instagram. Hein. Je suis très Instagrammeur. Par exemple, ça, c'est une ligne. Rise, encore et été. Hein. Naître encore et ça, c'était une ligne. Ou alors, je prends une thématique. Voilà, ce travail sont les icônes. Ça, c'est la même série que ça et ça. Ensuite, ce travail-là, c'est aussi... À chaque fois, je suis obsédé de pousser les limites. Je ne suis jamais temporalement en paix si je ne cherche pas autre chose. Donc, c'est ce mouvement, tout mouvement. Ça, c'est un grand collage que j'ai voulu pour Toulouse, que je pensais, en fait, qui allait entourer toute la salle, mais je me suis dit qu'il y a eu l'idée un peu tard, en hommage à Matisse, qui avait fait cette chose formidable, qui est la danse. Et la danse de Toulouse, je la voyais en breakdance. Donc, ça s'appelle « Two Breakdance Son ». Là, vous avez mes derniers tableaux collages et ma collaboration avec un collectif qui s'appelle « A la hausse », qui est un collectif de designers avec qui je travaille. Là, c'est mon dernier travail de collage avec Pierre Frère. Et puis King Snoopy, qui est une pop sculpture que j'ai fait, et ma dernière collection avec la marque Palace Skateboard. Donc ça, c'est à chaque fois le clip qui accompagne mon travail et ma manière de communiquer sur les réseaux. Là on arrive dans les dernières salles. Hein. C'est ma relation au travail liturgique. C'est notamment la première fois que les vêtements de Notre-Dame sont exposés. C'est un travail que j'ai fait. J'ai commencé en 86 avec l'aumônier de la prison de Poissy, que j'ai continué avec le comité d'art sacré, qui avait travaillé dans le passé avec Le Corbusier, que j'ai continué en 97 avec Mgr Lustiger, en créant toute la paramantique et quand j'ai habillé Saint Jean-Paul II. Et enfin, Notre-Dame. Notre-Dame, c'est une très belle aventure parce que je l'ai fait avec le 19M, qui produit Chanel, et que ça a été des ateliers formidables. Je suis arrivé avec eux, je les ai un peu déconcertés parce que je suis arrivé avec des techniques de streetwear. J'ai voulu qu'ils brodent le point de Vinéville, qu'ils travaillent sur le flocage. Donc c'est des flocages de Le Sage. Je pense que c'est les premiers et les derniers. Ouais. Parce que ce n'était pas une technique mais qui était dans leur traction. Mais je voulais cette croix rayonnante, vous voyez. Je voulais ce sentiment de vibration, d'espoir, de joie. Et en fait, ils ont fait ça d'une manière tout à fait remarquable. C'est les ateliers Palomar qui ont travaillé le biais, ici, incroyable. Chaque geste de chaque prêtre était révélé par la couleur. Et puis, il faut dire que la matière me posait un problème. Je voulais une matière différente que celle utilisée par l'Église d'habitude, légère. Je voulais retrouver une matière de templier, une matière de chevalier. J'ai cherché dans toute l'Europe pour trouver ce drap de laine. Ce drap de laine vient d'Écosse, c'est le drap de la garde royale. Donc il fait 800 grammes au 50 cm carrés. Donc il est lourd. Et à Notre-Dame, durant les cérémonies, lorsqu'il levait les bras, il disait « on a retrouvé le geste d'antan ». Ensuite, j'ai dessiné 120 bannières, comme celle qu'il y a ici, et 2000 vêtements. Là, vous retrouvez celle des évêques avec les 12 croix qui représentent les 12 apôtres. J'ai essayé de placer les apôtres par rapport à leur caractère. Donc, il y a Matthieu, Jean. Et là, c'est ce grand travail incroyable qui prenait presque plus de temps que de broder du point de Lunéville que j'ai utilisé pour les archevêques, pour l'archevêque, parce qu'il fallait passer avec beaucoup de précision des cadres pour mettre vraiment ces rayonnements de couleurs. On l'appelle la croix rayonnante. Je me suis inspiré de la croix qui a survécu à la tempête, qui a été créée par Marc Couturier et qui était au cœur de Notre-Dame. Ça a été vu par 1,2 milliard de personnes. Ça a eu des conséquences. Ça a eu aussi du tumulte parce que mon vêtement pour l'archevêque multicolore a fait couler beaucoup d'encre de couleur et a animé beaucoup de dîners parce qu'il y avait beaucoup de partisans et beaucoup de détracteurs. Mais c'est la vie de la création, ça. C'est plutôt cool. Là, il y a mes dessins préparatoires, quelques-uns.
1: où vous voyez l'idée de mon geste, en fait, c'est le rayonnement. Je voulais que lorsque les 700 prêtres ou évêques ou prélats se retrouvent, il y ait cette force. Et Tesson a dit que c'était comme des éclats de verre des vitraux qui avaient explosé. Là, c'est le travail de scénographie sur l'ouverture. C'était passionnant. J'aime toujours la scénographie, comme ici. Et c'est passionnant de créer l'entité, la mettre en scénographie et penser à la communication. Je crois que dans la création, il y a trois étapes. Il y a l'idée, la conception, la réalisation, la mettre en scène et ensuite la présenter au public et au monde. Et ça, c'est très important. Donc, je pensais vraiment aux réseaux sociaux. Les JMJ, je n'avais pas eu de réseaux sociaux. Quand l'archevêque a tapé avec sa crosse sur la porte de Notre-Dame, je savais que j'aurais 1 milliard de connexions. Donc, il fallait vraiment que ça soit ça et que ça soit impactant, que la nouvelle se sache. Et je voulais aussi travailler sur un autre symbole que celui qui était donné toujours, qui était la croix. Donc, j'ai dit à Mgr Ulrich, je lui ai dit, je voudrais un symbole qui soit en lutte avec les logos profanes des marques. Hein. Je lui ai dit, donc, je voudrais un logo chrétien. Hein. Donc, j'ai trouvé ce logo chrétien, en fait, qui était comme ça. Voilà, je crois que ici se conclut la visite de ma position.

Pour rappel, l'exposition « L'imagination au pouvoir » avec les travaux de Jean-Charles de Castelbajac est programmée au Musée des abattoirs de Toulouse jusqu'au 23 août prochain.

Remerciements à Jean-Charles de Castelbajac pour sa visite guidée, à Lauriane Gricourt, directrice des abattoirs, pour sa présentation générale, et à Dominique Burdin pour la mise en onde de cette émission. Au revoir et à la semaine prochaine.

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Chaque génération, sans doute, se croit vouée à refaire le monde. La mienne sait pourtant qu'elle ne le refera pas. Mais sa tâche est peut-être plus grande. Elle consiste à empêcher que le monde se défasse. 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L'intelligence s'est abaissée jusqu'à se faire la servante de la haine et de l'oppression. 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

devant un monde menacé de désintégration. Elle sait, elle devrait, dans une sorte de course folle contre la montre, restaurer entre les nations une paix qui ne soit pas celle de la servitude.

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vérité mystérieuse, brillante, toujours à conquérir. La liberté est dangereuse, dure à vivre tant qu'exaltante. Nous devons marcher vers cette lutte, péniblement, mais résolument, certains d'avance de notre défaillance sur un si long chemin.

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1: Bonjour à toutes et bonjour à tous. Très heureux de vous retrouver sur cette antenne de radio FMR 89.1 FM à Toulouse et donc ce rendez-vous hebdomadaire avec la culture théâtre et musique classique et votre magazine que vous retrouvez tous les mercredis de 10h30 à midi. Écoutez, c'est à voir. Avec au sommaire de la rediffusion de ce magazine, ce dimanche 28 juin, c'est la dernière rediffusion de cette saison 25-26, puisque nous allons nous mettre au repos pendant tout cet été. On va recharger les accus et on reviendra à frais et pimpant le 2 septembre, qui est un mercredi, et on se retrouvera pour les rediffs le dimanche. Alors, pour la dernière rediff de cette saison, je vous propose ce feuilleton théâtre avec Jean-Michel Ribes, homme de télévision, homme de théâtre, directeur aussi de théâtre, puisqu'il a été directeur pendant de nombreuses années au Théâtre du Rond-Point. Maintenant, il est allé élargir ses horizons ailleurs et il a écrit « Ça, c'est Palace ». Alors, c'était une série télévisée, je crois, diffusée sur France 2, très tard le soir, parce que on se trouve dans un palace, et dans un palace, il y a différents lieux, le lobby, le bar, les petits salons, et là, il y a toute une série de personnes éclectiques qui s'épanchent sur beaucoup de choses. Et dans « Ça, c'est Palace », Michel Ribes a pris ce prétexte. Et là, on se trouve, le titre du sketch, c'est « Bref de comptoir ». Là, on se trouve au comptoir du bar du Grand Hôtel. Et un bar, il y a le prétexte à rencontrer différentes personnes avec leurs problématiques. Et là, nous allons les écouter, et là, par de grands noms du théâtre. Je vous en dis pas plus. Ensuite, nous écouterons notre séquence humour avec ses 50 nuances de grec. Vous savez qu'on utilise la mythologie grecque pour dénoncer les travers de notre société. Et là, le titre du sketch, c'est « Qu'est-ce qu'on a fait au bon Zeus ?» Ensuite, notre séquence fable vous proposera Anne Sylvestre avec une de ses fabulettes, et elle va nous donner un conseil. Le titre, c'est pour ne pas dormir. Que va-t-elle nous dire? Restez bien à l'écoute. Ensuite, nous allons écouter notre séquence poésie avec l'un des plus beaux poèmes de la langue française, écrit par André Chénier, La jeune Tarentine. Et ensuite, nous basculerons dans la partie plus musique classique et nous mettons à l'honneur un grand compositeur. Il était allemand, il s'appelait Karl Orff. Nous l'écouterons dans ses fameuses Carmina Burana. Voilà, je crois que vous savez tout presque sur la rediff de ce dimanche. Il me reste pour l'instant qu'à vous souhaiter de passer un bon début d'après-midi en notre compagnie.

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1: Les globules rouges transportent l'oxygène, les globules blancs défendent l'organisme, et les globules rosés, je sais pas. Celui qui a inventé l'échelle, on peut pas dire que ce soit un con. Par contre, celui qui a inventé l'étagère trop haute, on le félicite pas. Le vert, c'est un mélange de bleu et de jaune. Ceci dit, la salade verte ne peut pas être un mélange de salade bleue et de salade jaune. La salade verte, c'est le mystère. Je sais bien que c'est dangereux de conduire bourré, mais on va quand même pas rentrer à pied. Pas déconner, quoi. C'est avec le nerf optique qu'on voit. L'œil, c'est juste pour regarder. C'est connerie, quand même. Je serais un vrai fumier si j'étais immortel. Alors, c'est aussi bien comme ça. Les cèpes, faut les cueillir petits. Si t'attends trop, on les a cueillis avant toi. Logique. Les haricots, ça fait péter. Même si tu te forces à penser à autre chose, ça fait péter. C'est fou. Le haricot fait péter? Je dis non. C'est le haricot digéré qui fait péter. Nuance. Il a dû faire une drôle de tête, le premier homme qui a fait caca. Les moutons sont tellement cons que leur cervelle n'a pas de goût. C'est bien simple. Quand le téléphone ne sonne pas, ça ne sert à rien de le laisser brancher. Alors, qu'est-ce qui dit le contraire? 40% des accidents sont provoqués par l'alcool. Ça veut dire que 60% des accidents sont provoqués par des buveurs d'eau. Énorme. Si tu pètes pendant 2 heures, tu peux être dans le livre des records. Ils n'ont pas le droit de refuser. Juré. J'ai une de ces pêches. Faut que j'y mette un peu de sirop. J'aime bien me battre, mais ce que j'aime pas, c'est en prendre plein la gueule.
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0: 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Votre magazine culture sur Radio Éphémère vous propose sa séquence humour. Les mythes ne sont pas morts, ils sont parmi nous. Avec un œil malicieux, ainsi qu'avec un certain art du détournement, c'est la marque de fabrique de Silex and the City et de la bande dessinée culte La Planète des Sages. Jules, je pense que vous le connaissez, eh bien lui va revisiter ses 50 nuances de grec, le patrimoine mythologique par l'humour et le décalage. Écoutons un épisode.
1: Oui, allô, Zeus à l'appareil. Oui, passez-moi un cyclope ouranien. Allô, Argès ? Ouais, j'ai des problèmes de foudre, là. Il y a les éclairs qui se déchargent hyper vite. Je suis obligé de débrancher sur secteur 4 fois par jour. C'est pas du tout pratique. Bah ouais, j'en ai besoin tout le temps. Comment ça, c'est plus sous garantie ? Vous vous foutez du monde, j'espère, au prix où... Ah bah, ils ont raccroché.
2: Oh, ça, c'est super énervant.
1: C'est de pire en pire, l'Antiquité. C'est le côté je m'en foutisse méditerranéen. Ça va finir par nous coûter très cher.
2: En même temps, c'est pas forcément mieux ailleurs, hein. Les dieux perses, ils ont pas mal de problèmes, eux aussi, hein.
1: Ah, me parlez pas de tous ces mythes de Rastaquer. D'ailleurs, vous avez vu ?
2: Quoi donc ?
1: Ils ont ouvert un temple à la déesse Isis dans la banlieue de Mycène.
2: Et alors ?
1: Une déesse égyptienne dans l'Antiquité grecque. Égyptienne, grecque, ça vous choque pas, vous ?
2: Bah, s'ils sont heureux comme ça, c'est l'essentiel, non ?
1: N'importe quoi. Ah, bon sang, Apollon ! Vous voulez pas doubler Pégase, là ? Il se traîne.
2: Je crois qu'il laisse traverser le cortège des 9 muses.
1: Ouais, enfin, on y sera encore demain, là !
2: Mais au fait, on se vouvoie maintenant.
1: Ah bah ouais, quand même. On n'est pas au même niveau non plus. Je veux dire, moi je suis le roi des dieux, on n'est pas de la même génération. C'est normal de matérialiser un peu la différence entre nous, vous croyez pas ?
2: Si monsieur voit les choses ainsi.
1: Oui, il voit les choses ainsi. Dites donc, Apollon, elle est bien entretenue cette voiture ?
2: Ah bah ouais, il faut, hein. C'est quand même le char du soleil, on n'a pas intérêt à ce qu'il nous lâche en pleine course, hein.
1: Non, y a pas à dire, le gréco-latin, ça reste synonyme de qualité. Allons bon. Je parie que c'est Héra.
3: Où est-ce que tu es ?
1: Je suis avec Apollon. On est sur la route entre Delphes et Corinthe.
3: Entre Delphes et Corinthe ? Mais c'est le chemin pour aller chez Thémis, ça. Tu vas encore aller draguer une déesse ?
4: Mais enfin, Bichette, c'est une titanide, elle a l'âge de ma tante.
3: Oui, bah je sais, hein. D'ailleurs, c'est ta tante. Mais ça t'a jamais arrêté, à ce que je sache. Qu'est-ce qu'elle a de plus que moi ? Et puis d'abord, comment ça se fait que tu ne te sautes ?
1: On est dans un tunnel, ça va couper, chérie.
2: Madame est toujours aussi jalouse.
1: Ah, mais c'est l'enfer. Tiens, allez, on va se refaire un petit tour de galaxie. J'ai pas envie de rentrer direct sur l'Olympe, moi. Si c'est pour me faire engueuler par Bobonne...
2: Ah, c'est que c'est l'heure de terminer la course, là.
1: Oh, ça va, à cette heure-ci, y a plus personne, ça va bien rouler.
2: Non, mais là, je crois qu'il vaut mieux trouver une place de stationnement, quand même.
1: On est dans la mythologie, on peut faire ce qu'on veut.
2: Ah, mais oui, monsieur Zeus, mais moi, je dois rentrer à la maison. Et puis, vous savez, dans mon culte, je ne peux pas conduire le char du soleil passé 19h le vendredi.
1: Comment ça ? Mais... enfin, Apollon... vous êtes juif ?
0: Et bien voilà, c'était donc un extrait de ces 50 nuances de grec revisitées par Jules et qui nous parlait du patrimoine mythologique, bien sûr par l'humour et le décalage. La suite, la semaine prochaine.
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Écoutez, c'est à voir votre magazine culture sur Radio FMR vous propose sa séquence fable. Et notre séquence fable va mettre en honneur pendant toute cette saison 25-26, eh bien Anne Sylvestre, que vous connaissez peut-être pas pour certains, mais pour d'autres, oui, génération plus âgée, bien sûr. Anne Sylvestre a écrit des chansons, certes, mais aussi des fabulettes. Et ces fabulettes, elle les a inventées à la naissance de sa première fille, quand elle l'a promenée dans son landau. Alors, sa maison de disques de l'époque, Philips, n'y croyait pas du tout, mais les instituteurs se sont arrachés les disques à la fin des années 60. Elle a donc mené deux carrières séparées, hein, précisant même dans ses contrats qu'elle ne chanterait jamais les fabulettes sur scène. Alors, ces fables ont été écrites dans le même esprit que ses autres chansons, les valeurs morales, la tolérance, l'écologie. Je vous propose d'en écouter une.

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1: 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Écoutez, c'est à voir votre magazine culture sur Radio FMR vous propose sa séquence poésie. La poésie se manifeste souvent en vers, mais elle peut aussi exister en prose. Elle utilise des figures de style, des rythmes, des sonorités, tout ça pour créer un effet esthétique et émotionnel. Alors, le choix des mots, leur agencement sont essentiels. Il y a une attention particulière qui est portée au son et au sens. Je vous propose d'écouter un poème.
2: André Chénier, la jeune Tarentine.
3: Pleurez, doux Alcyon, ô vous, oiseaux sacrés, oiseaux chers à Tétis, doux Alcyon, pleurez. Elle a vécu, Myrto, la jeune Tarentine. Un vaisseau la portait au bord de Camarine. Là, l'hymen, les chansons, les flûtes lentement devaient la reconduire au seuil de son amant. Une clé vigilante a pour cette journée sous le cèdre enfermé sa robe d'hyménée et l'or dont au festin ses bras seraient parés et pour ses blonds cheveux les parfums préparés. Mais seul sur la proue, invoquant les étoiles, le vent impétueux qui soufflait dans les voiles l'enveloppe. Étonnée et loin des matelots, elle tombe, elle crie, elle est au sein des flots. Elle est au sein des flots, la jeune Tarentine. Son beau corps a roulé sous la vague marine. Tétis, les yeux en pleurs, dans le creux d'un rocher, au monstre dévorant, eut soin de la cacher. Par ses ordres, bientôt les belles Néréides l'élèvent au-dessus des demeures humides, le portent au rivage, et dans ce monument, l'ont au cap du zéphyr déposé mollement. Puis, de loin, à grands cris appelant leurs compagnes, et les nymphes des bois, des sources, des montagnes, toutes, frappant leurs seins et traînant un long deuil, répétèrent « Hélas !» autour de son cercueil. Hélas, chez ton amant tu n'es point ramenée, tu n'as point revêtu ta robe d'hyménée, l'or autour de tes bras n'a point serré de nœud, les doux parfums n'ont point coulé sur tes cheveux.
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Écoutez, c'est à voir votre magazine traitant de l'actu théâtre et musique classique tous les mercredis de l'éphémère avec François Théby. Tous les grands compositeurs nationaux et internationaux sont dans Écoutez, c'est à voir. Et le grand compositeur que je vous propose dans le cadre de cette rubrique, il était allemand. Il est né en juillet 1895 à Munich, mort en mars 1982, toujours à Munich, et il s'appelait Karl Orff. Alors, il est né d'une famille de militaires et des gens assez fortunés. Il va faire ses études musicales, bien qu'il ne supporte pas trop, pas vraiment, l'Académie de musique de musique. Il ne s'entend toujours pas avec ses professeurs et ses années d'études n'en seront pas moins fécondes parce qu'il va composer quand même un opéra, Gisei, tiré d'une pièce japonaise et légèrement influencé par Claude Debussy. En 1914, il prend des leçons d'interprétation avec Hermann Zischler et la même année, il est nommé chef d'orchestre et directeur musical des Münchner Kammerspiele. Il prend part à la guerre en 1917, mais il est démobilisé en raison d'une blessure. De retour du front, il est nommé directeur musical et chef d'orchestre des opéras de Mannheim et de Darmstadt. Après la guerre, désireux d'associer le texte, la musique et le mouvement, il va se consacrer à l'étude et à la composition. Il va abandonner ses fonctions à l'opéra de Darmstadt et il va épouser Alice Solcher, dont il aura une fille Godella. Il se mariera 4 fois. Sa dernière épouse étant Liselotte Schmidt. Il est intéressé par la musique de son temps, bien sûr, et notamment par celle d'Arnold Schoenberg. Il n'a pas de penchant, cependant, pour la musique atonale. Il se passionne pour la Renaissance italienne et il adapte en allemand le Lamento d'Ariana, adapte et édite l'Orfeo et Ballo delle Ingrate de Claudio Monteverdi pour des instruments moderne. En 1924, il fonde une école de danse. Et c'est dans cette école que naîtra le concept de l'Orff-Schulwerk. Or, Karl Orff a toujours considéré cette démarche pédagogique comme faisant partie intégrante de son œuvre musicale. Et entre 1935 et 1936, il va créer au vieil opéra de Francfort son plus grand succès, les Carmina Burana, qu'on va écouter tout à l'heure. C'est une œuvre inspirée de poèmes du Moyen-Âge, retrouvé dans l'abbaye de Benediktbeuern, près de Munich. Carmina Burana, c'est l'œuvre, l'une des œuvres les plus classiques et les plus jouées au monde, et elle a inspiré de nombreux artistes, des groupes musicaux comme Magma ou Hera, ainsi que des artistes de variété comme Nana Mouskouri et son Ave Verum. En 1939, Karl Orff écrit Der Mond, la lune, et en 1942, Die Klüge, la femme avisée, tous deux inspirés des contes de Grimm. En 1943, il va composer Catulli Carmina et en 1953, Il Trionfo di Afrodite pour compléter le triptyque païen. On lui doit aussi la composition des Veni Creator Spiritus en 1954, une cantate d'après le livret de Franz Werfel pour un chœur mixte, piano, instrument à percussion, et aussi des mouvements de chœur inspirés par Bertolt Brecht, œuvre composée pour chœur, clavier et percussion. Il va mourir en 1982, et selon son souhait, il a été inhumé dans une chapelle du monastère d'Andesch, en Bavière, où un festival Orff lui est consacré tous les ans. Et alors, il a eu... pour simplement la petite histoire, comme élève des compositeurs allemands comme Karl Marx et Werner Eck, ou le compositeur néo-zélandais Edwin Carr. Ça, c'est ce qui le caractérise. Bon, on va pas discuter de sa position lors du Troisième Reich avec les nazis, avec sa musique qui a d'abord été rejetée, puis ensuite récupérée par le Troisième Reich. Enfin, ça, c'est une sombre histoire dont on ne va pas parler. On va écouter, si vous le voulez bien, un extrait de larges extraits, même une petite demi-heure, des Carmina Burana.

0: C'était donc ces Carmina Burana, œuvre emblématique composée par Karl Orff, qui était le grand compositeur que nous mettions en honneur cette semaine. Vous voulez nous écrire ou nous faire part de vos suggestions? Une adresse mail, mediacomtoulouse@gmail.com. Et bien voilà, fin de la rediffusion de votre magazine Écoutez, c'est à voir. Vous savez qu'on diffuse l'émission complète tous les mercredis. Et aujourd'hui, c'est la dernière rediffusion de cette saison 25-26. Sachez que pendant tout l'été, Écoutez, c'est à voir va s'interrompre. Et je vais vous proposer de me retrouver le mercredi 2 septembre à partir de 10h30. Alors passez un bel été et notamment maintenant une bonne fin d'après-midi à l'écoute de Radio FMR 89.1 FM à Toulouse, mais aussi sur le DAB+. Bye bye.
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1: Salut à tous, c'est Manu à nouveau. Aujourd'hui, on va parler du kit de conversion Exotech F1 R2. Donc, c'est la deuxième version du kit de conversion F1 disponible chez Exotech, la marque américaine. Alors, pour ce kit, on fera deux essais, puisque là, j'ai fait un essai en 200 mm. On reviendra un petit peu plus tard sur une voie plus classique en 180 mm. Avec donc du coup nos carreaux et d'autres pneus. Donc là je l'ai monté avec un joli kit McLaren MP4 5D.

0: pourquoi Erling Haaland nous fait tous rire.
1: You know one thing in life, don't take yourself too seriously.
0: La star norvégienne affole les réseaux, mais pas uniquement pour ses performances footballistiques. Pur numéro 9, dans le jeu, Erling Haaland est loin d'être le joueur le plus excitant à regarder, mais à la fin, il marque toujours. La performance du cyborg, 5 buts en 3 matchs pour sa première Coupe du Monde, le prouve.
2: This is unbelievable.

0: Eh ben, c'est ça. Technologique 012, avec Superbass, c'est Tam Tam Oubda, TNL 012 bien sûr. Bam. Et bienvenue à tous, voilà, émission Electrocore sur Radio Éphémère 89.fm, voilà, le dimanche, un dimanche sur deux, sur la musique électronique, tout ce qui est un peu free party, underground, tout ça, tribe, artec, hardcore, électro, techno, tout ça, avec des artistes, des assos, des sound systems, des DJ, des livers, de tout et n'importe quoi. Et aujourd'hui, on reçoit Maël de Exotech, des rosters.
1: Maël des rosters, oui.
0: Yeah. Eh ben vas-y, présente-toi comme d'habitude.
1: Alors, voilà, moi c'est Maël, des rosters. Ça fait un petit moment maintenant qu'on fait un peu de free party, quoi. On va dire une bonne dizaine d'années. Là récemment, on a fait des sympas. Ouais. Du coup, bah, j'ai invité des copains aussi. Diogo.
2: Ouais.
1: Enchanté.
0: Et vas-y, présente-toi.
2: Salut, moi c'est Diogo. T'es un collectif du coup, Freak System, avec lequel pareil, on fait des fêtes depuis 10 ans.
0: Ouais, pas.
2: Je vois un pardon, on fait des fêtes depuis 10 ans pareil, et voilà, après à côté de la musique, beaucoup, de la production, du live, DJ, et voilà, j'ai pas trop d'autres choses à dire.
1: On a décidé de tous se réunir un jour là, puis de monter des fêtes un peu plus conséquentes quoi.
0: Yes.
1: Faire des trucs un peu plus sympas, proposer des trucs un peu plus qualitatifs au public, et ça a marché, voilà. Donc c'est cool, le public nous suit, ils sont contents, on a des bons retours, on a des bonnes vibes.
0: Yes.
1: Ça c'est vraiment chouette.
0: C'est autour de quels sons vous faites ce genre de soirée?
1: C'était là il y a eu les petites Technolympiades, les Time Machine Machine.
0: Yeah.
1: Voilà, c'est tout ça. Et donc tout ça c'était bien sympa.
0: Vous invitez des artistes, ça va être quoi que vos styles de soirée, il y a quoi là-dedans?
1: Alors, des fois, oui, on fait des... normalement, on fait des... on invite beaucoup d'artistes. Mais comme on est quand même un gros groupe, aussi, on se privilégie, nous, pour jouer aussi, se mettre en avant.
0: Yes.
1: On est beaucoup DJ, donc on se met, nous, en avant, sur scène, pour jouer, quoi. Enfin,
0: yes.
1: On privilégie, nous. Plutôt que faire venir des gens qui sont pas investis dans
0: l'organisation.
1: Dans l'organisation, et voilà quoi.
2: Ouais, sans parler de ça, c'est surtout qu'on est surtout à ces fêtes-là, c'est des regroupements de beaucoup de collectifs d'artistes, que ce soit musical ou en décor, etc. Et du coup, ben, on fait vivre tout ce collectif, toutes ces personnes-là dans ces collectifs tout au long de la soirée. Et c'est pour ça qu'on n'a pas la possibilité d'inviter d'autres artistes, ouais, même si voilà,
0: le temps est court pour jouer.
2: Voilà,
0: en même temps le nombre de personnes qu'il y a, c'est vrai que
1: même si on fait des trucs de 48 heures, 72 heures,
0: il faut combler quand même.
1: Voilà,
0: il y a du monde derrière, donc
1: le line-up est très vite rempli. Quoi,
0: c'est,
1: donc,
0: quoi, c'est une heure et demie chacun. Vous jouez,
1: on a été réduit cette année. On devait faire une heure et demie, on a été réduit pour d'autres raisons. Du coup, on a tiré une heure chacun, quoi.
0: Mais d'accord. Ouais, c'est un peu juste pour s'exprimer, mais ça passe quand même.
1: Mais ça passe, quoi. Ouais. Ça passe.
0: Ok. Vous venez d'où? Vous êtes d'ici? Vous venez de quelle région? Vous êtes né dans quelle région?
1: Alors, moi, je suis de Toulouse, originaire d'ici, hein, Occitanie.
0: Ok.
1: Ariégeois. Bon. et les copains, les frecs.
2: Moi, j'ai beaucoup bougé, ouais. Moi j'ai beaucoup bougé, enfin, moi je suis né en Seine-Saint-Denis, j'ai grandi au Portugal, mais après oui, la plus grosse partie de ma vie, je l'ai passée ici dans le sud.
0: Ouais, autour de Toulouse peut-être.
2: Autour de Toulouse, entre Toulouse et Montauban.
0: Okay.
2: Et moi et mes amis de mon collectif, on s'est tous rencontrés entre Toulouse et Montauban.
0: Ok, ça marche. Tu joues quoi toi?
2: Moi je fais de la techno. Techno hypnotique.
0: Ok.
2: Ce genre de vibes.
1: Techno dur, mais pas trop, comme ils disent.
2: Ouais.
0: Il faut que ça tape quand même un peu, quoi.
1: Voilà.
2: Ouais, voilà. J'aime bien être dans des choses assez dance floor, brutes, dures, mais qui emportent quand même l'esprit et qui amènent dans une dans une un peu bah, dans une transe quoi au
0: final. Mental un peu ouais.
2: C'est l'idée hein, d'hypnotique.
1: Et là moi pour ce coup-là je me suis dit pour cette taf je me suis dit bon avant je mixais enfin je moi je suis parti du à l'époque je mixais du hardcore j'ai commencé par ça hein, hardcore flashcore et tout là tribe et tout et ça a dérivé sur, sur la techno là. On s'est recherché de la grosse techno là.
0: Tu t'as s'agit quoi
1: ouais oui acid tribe acid techno chercher un peu les trucs et techno un peu groovy, minimaliste, techno trans, tous ces délires là, et du coup, je suis vachement parti sur la. Bon, je vais vous faire passer après quelques titres qui vont vous peut-être vous parler ou pas.
0: Ah, parce que tu nous as amené quelques vinyles en plus.
1: Oui, j'ai amené quelques vinyles un peu dans le style drum code et tout ça. Voilà, moi je suis très très là-dedans en fait, je suis très pressé dans la techno, très propre et tout, très. Mais c'est cool hein. Et là, cette année, il y a eu un Roland d'Electrotech. Voilà, Electrotech, je me suis dit que c'est vrai que ça manquait un peu en teuf, on n'entendait plus trop. Du coup, je me dis pourquoi pas la ramener, parce que c'est quand même un son qui joue bien, qui saccage, et qui est limite, qui a des résonances un peu appropriées au hardcore, quoi, mais différent en électro. Et c'est vraiment génial, Electrotech, quoi. C'est groovy, ça bouge, c'est.
0: C'est ce que tu vas nous passer en vinyle à l'écoute à la première heure.
1: Oui.
0: Et la deuxième, tu vas nous faire quoi comme
1: Mix Electrotech.
0: Mix Electrotech aussi.
1: Mix Electrotech, ouais, voilà. Petit Mix Electrotech des familles.
0: Et j'ai vu que tu avais la Xone 23C avec voilà. Du tracteur.
1: On a changé un peu, oui, parce qu'avant je mixais au vinyle. Enfin, je mixe toujours au vinyle, mais bon, les vinyles, c'est vrai que ça devient un peu une purge à chaque fois. À caler tout ça, à trouver les bacs et tout. C'est vrai qu'avoir un petit setup qui fonctionne bien. Numérique, c'est quand même vraiment efficace en fait.
0: Avec, c'est pas de tracteur, c'est pas les S2, tu m'avais dit, c'était quoi alors?
1: C'est
0: les
1: D2.
0: C'est les D2, c'est quoi la différence entre les deux?
1: Alors en fait, du coup, ça fait. Je me suis débrouillé. À la base, on part sur une espèce de truc comme le X1Z1 là. Mm-hmm. Petit truc autonome et tout. Mais ça, c'est franchement upgrade. Ça, c'est deux platines, c'est l'équivalent du tracteur X5 quoi en fait. Mais d'accord. Sans la table de mixage au milieu. Donc il y a deux platines qui sont reliées à l'ordi, par contre il y a les alim et tout, donc il y a un peu de câblage et tout, mais ça c'est super cool. Parce que tu vois les trucs qui défilent. Bon, il n'y a pas de. Il n'y a pas de jog, quoi, ouais. Par contre. Mais bon, c'est pas grave, avec tractor, il n'y en a pas forcément besoin. Et mais ça cale vachement bien, quoi. Ça cale vachement bien, ça analyse des sons et tout. C'est. Tractor, moi j'adore. Record Box c'est bien aussi, hein. Pionnier et tout c'est bien, mais bon c'est sûr que c'est super cher, c'est inabordable. Ouais, c'est une nouvelle platine là. C'est une nouvelle platine, la 1500X là, qui a l'air méchante, mais bon.
0: Combien aussi?
1: Et elle est pas tant chère que ça, neuve elle est à 1600, un truc comme ça.
0: C'est pas cher.
1: Non, c'est 3000, c'est 2000. Hein. Ouais, 5, ouais. C'est les 3000.
0: Ah bah ouais, mais.
1: Donc c'est moitié prix quand même, donc c'est vrai que bon à côté de ça c'est rien à voir quoi, là le setup il y en a pour, c'est un copain qui m'a dûment offert ça, big up à Cratère, à Tim, merci à lui, qui a racheté ça d'un autre copain à nous, de Artus, ce bon vieux Tus qui fait toutes ses œuvres avec nous là, des Techno Borders. Ils sont aussi de bons amis depuis un petit bout de temps maintenant. Du coup, on se passe un peu le matériel entre nous, voilà quoi. Donc,
0: c'est cool,
1: son matos. Donc, je me suis retrouvé avec ça. C'est vachement cool, ouais, pour jouer. C'est vraiment efficace. Et voilà.
0: Bon, on va t'entendre en deuxième partie jouer dessus. On va comprendre.
1: Ouais.
0: C'est quoi le style que tu nous as mis? Alors, t'as des noms des vinyles que tu vas nous passer à l'écoute?
1: Alors là, j'ai. Du coup, on est parti sur une idée de trois musiques en fait, hein, donc qui me rappelait un peu d'où c'est qu'on vient et où c'est qu'on va. On va commencer par le peuple de l'herbe.
0: Ah, très bon choix ça. Voilà, c'est bon, ça.
1: Le peuple de l'herbe.
0: Ça écoute encore.
1: On le connaît un peu.
0: Mm-hmm.
1: Et ensuite, il y aura une musique plus techno et une autre plus électro-techno.
0: Ok. Qu'est-ce que tu nous passes en premier morceau ou quoi?
1: Oui.
0: Allez, vas-y, on lit. Vas-y, ouais. Et là, vous avez. Ah bah non, ils sont déjà tous partis. Ok. Allez, attends, vas-y. Eh, hey, bonjour mon Koumi.
3: Salut. Comment ça va?
0: Bah ça va, nickel, comme un dimanche.
3: Ça se lance.
0: Ouais, ouais, il fait chaud, mais bon, hein. On se désaltère comme on veut.
3: Allez, c'est parti.
0: Ouais, vas-y, on tac, c'est ça.
4: Vive la révolution.
0: Si, la révolution. Yes, we know. Bonne écoute.

0: Est-ce que tu es prêt?
1: Ouais.
2: Et bim. Et tac. Hop, je vais rebrancher les micros. Très reggae. C'est très très reggae ce que tu nous as mis là.
3: C'était un peu reggae, ouais. C'était leur petit passage un peu reggae, oui. Bon, il y a plein de titres. Hein.
2: Ouais.
3: Un peu de l'herbe, gros retour aux sources.
2: Approche-toi du micro.
3: Et
2: Ah, mieux.
3: Voilà quoi.
2: Pourquoi du reggae?
3: Un peu ouais. De l'herbe, je sais pas. Parce qu'un peu de l'herbe, ils ont fait pas mal de choses. Cette musique, ce titre était bien. Bon, c'est un vinyle que j'ai. Qui est cool, quoi. Qui est cool. Hein.
1: Ouais, qui fait plaisir, hein, c'est ce qu'on disait.
2: C'est ça, c'est un peu à l'ancienne en plus.
1: Le souvenir.
2: C'est ça. Hein. Ça a combien de temps ce morceau là aussi hein. Moi j'ai écouté le peuple de l'herbe, je vais avoir quoi, 18 ans, comme ça, ça, une trentaine d'années.
1: Ça rajeunit pas, ça.
3: merci à eux, gros big up, hein, de l'herbe.
2: Le peuple de l'herbe.
1: Ouais. Ouais, des très bons souvenirs en concert et tout, donc ouais, c'est toujours cool d'écouter ce genre de groupe.
3: Ça rappelle les sources, ouais. Voilà, c'est ça qui m'a amené un peu, moi je me souviens, la première fois que j'ai entendu ça, je crois que c'est le... Je devais avoir 6 ans, j'ai trouvé un CD dans la voiture de mon père, j'étais là, oh c'est joli ça, hop, puis me donne... Dans le lecteur CD,
2: direct dans la
3: série. Direct, j'ai accroché. C'était The Cube, l'album The Cube.
1: The Cube, ouais. Je vois.
2: Ça fait partie de tes artistes de prédilection alors.
3: C'est pas plus l'air, oui, complètement. Ouais.
2: T'en as d'autres des noms dans tout style, c'est même pas que le reggae. Hein, ouais.
3: Oui. Bah après, il y a Pupa Jean, tout ça, les trucs comme ça et tout. Les trucs un peu.
4: Plus dub.
3: Plus dub, hein, voilà.
1: Dub, électro dub.
3: Dub. Mais voilà. Et après, on est venu sur. Après ça, j'ai écouté de la dubstep un peu, ouais. Skrillex, des trucs comme ça.
2: Ah, c'est violent, hein.
3: Ouais. Et après, la dubstep, techno. Voilà, techno, c'était révélation, quoi.
2: Quickie, un peu Carl. Carl Brader, ou des trucs comme ça.
3: Ouais, non.
2: Quoi, quel style techno? Parce que techno, c'est assez vaste.
4: Techno, c'est très large.
3: Voilà.
2: Super vaste.
3: La techno, c'est pour ça. Donc, on va passer un petit vinyle là pour vous montrer un peu l'ambiance que je vais vous montrer. Quoi.
1: Ouais, la techno que tu kiffes.
3: Techno,
2: quoi. Allez. Et toi, l'artiste de prédilection?
4: Artiste de prédilection, c'est difficile à...
2: Il y en a tellement.
4: Il y en a beaucoup. Il y a beaucoup d'inspirations diverses et variées. Là, en ce moment, il y a un artiste que j'aime beaucoup, c'est Kus, K-U-2-S,
2: ouais.
4: Qui fait la techno très... c'est très groovy et... Enfin, c'est très groovy et tribal en même temps. J'aime beaucoup la vibe de cet artiste-là. En ce moment, j'écoute pas mal ce qu'il fait.
2: Je
4: joue pas mal de ça, ouais. Et sinon, non, vraiment beaucoup... Enfin, beaucoup d'inspirations diverses.
2: Et techno, t'as des noms ou quoi, non?
4: En techno, ouais. En techno après, il y a forcément les grosses têtes, on va dire. Hein, forcément, Underground Resistance, Jeff Miles,
2: ouais.
4: Tous ces ambiances-là. Dans plus, quelque chose qui m'a beaucoup inspiré, moi, musicalement, qui est plus issu de notre milieu underground free party. Il y a le travail de Curley aussi, qui m'a beaucoup accompagné longtemps.
2: Très vieux aussi, ça.
4: Très très vieux.
2: Vraiment, oui.
1: Déjà, c'est des belles bases.
4: Oui, c'est des belles bases.
2: Ah, déjà, ouais. Et toi, mon Koubi, qu'est-ce que tu écoutes en ce moment?
1: En ce moment, je crois que j'avais déjà parlé la dernière fois de ça, donc non. Là, en ce moment, j'ai pas de son de prédilection. Je suis pas mal chansons françaises là.
2: Ouais. Quel style?
1: Le truc à l'ancienne. On a chopé une compile là où c'est que des chansons d'ondes françaises de chantées par des nanas avec des reprises et des trucs plutôt à l'ancienne.
2: D'accord.
1: Du Dalida.
2: Ok.
1: Et un peu de tout. Et ouais. Et la compile est bien foutue. Du coup, tu peux l'écouter assez facilement. C'est sympa. En ce moment, j'aime bien faire ça, là, mettre des petites compiles.
2: Ok, c'est bon ça.
1: Défiler les choses.
4: Ouais, ça
2: un
4: fait
2: peu
4: du bien.
2: Ouais. Ouais,
1: c'est ça, c'est porté un peu. Voilà.
4: Complet.
1: Du coup, voilà.
2: Ah, vas-y, chaud. T'es prêt, mon mal?
3: Allez.
2: Allez, vas-y, bonne écoute.

0: Et bim. Tac. Rebranch tout.
1: Bim. Ça roule.
0: Yes. Et ouais. C'est très techno aussi, ça. C'est
1: ouais,
0: bien, ça.
1: Techno qui ronronne un peu. Ouais. Là, ouais. Donc si c'est dur, il t'emmène quoi.
0: Ouais, c'est ça. La progression, elle est pas trop rapide. Quand il te chope après, c'est mort. Et bim. Alors toi, c'est quoi la série de questions après? Vos artistes de prédilection, ça c'est fait. Qu'est-ce que vous aimeriez mettre dans vos soirées que vous n'avez pas déjà?
2: Qu'est-ce qu'on aimerait mettre qu'on n'a pas déjà? C'est une question assez compliquée, hein, parce que
0: vraiment, il y a déjà tellement plein de trucs.
2: Il y a vraiment plein de choses. Nous, on essaie vraiment d'utiliser ces espaces de liberté qu'on crée pour y inclure un maximum de domaines artistiques différents. Donc il y a
0: quoi, art, jonglage, musical.
2: Il y a ouais voilà, déjà il y a de la musique énormément forcément. Il y a de plus en plus, on a un peu des arts de la scène, on fait de plus en plus de shows, de spectacles, mises en scène sur tout le week-end, etc. Beaucoup de performances circassiennes. Vraiment, en fait, on essaie de créer des espaces ouverts à toute proposition artistique, en fait. Et je pense qu'on arrive à être bien rempli en ce moment. Donc, qu'est-ce qu'on aimerait inclure de plus?
3: Même des trucs avec des combats, des espèces d'Olympiades, des combats d'atom-tige. Alors, c'est des copains qui ont monté ça.
2: Oui.
0: C'est quoi le concept?
3: Alors, le concept, c'est qu'il y a un gros fil tendu en haut.
2: À 4 mètres de haut.
3: À 4 mètres de haut, t'es attaché, harnaché. Et t'es sur un fil, t'as un gros bâton-tige en mousse, okay, en main, donc comme tu imagines une pagaie mais avec de la mousse autour.
0: Okay. Ouais.
3: Et t'as des casques, et t'as un duel, bi contre bi, et tu
0: te bats, tapes avec le bâton en mousse et
3: tombe.
2: L'idée c'est de faire chuter l'adversaire, quoi, et ça fait partie de toutes ces choses à laquelle on laisse accès dans nos espaces. Il y a aussi beaucoup d'activités comme ça, assez loufoques.
0: Et c'était avec vous que j'avais fabriqué des jeux aussi pour vous, là.
3: Oui, c'était il y a longtemps, ouais.
0: Il y a quelques années aussi. Ouais, avec le jeu du palais.
1: Mettre un peu de jeu, d'animation.
0: C'était pas mal, ils avaient foutu une tente, mais je leur ai fabriqué je sais plus combien de jeux en bois et tout, tu sais, avec le palais, pour mettre le but dans l'autre. Les trucs étaient pas mal et tout. Je sais même pas si vous avez encore, non?
3: Si,
0: vous en avez encore.
2: C'est bien de créer, nous on trouve ça bien de créer d'autres espaces au sein de la fête. Parce que il se passe plein de choses comme ça.
0: Ben oui.
3: Des temps de pause aussi, quoi. Voilà, c'est important de dire des temps de pause, des temps calmes.
0: Ouais, vous avez
3: les gens ne comprennent pas, hein, et ils sont là, oh, vous coupez le son et tout. Mais non, en fait, si, on coupe le son pour dire, vous prenez le temps, ramassez vos déchets, rangez vos poubelles,
0: reposez-vous.
3: Allez faire le tour des voitures, tout ça. Regardez vos copains, que tout se passe bien et tout. Prenez soin de vous, prenez une heure pour vous remettre un petit peu, boire de l'eau, hydratez-vous.
2: Oui, c'est bienveillant, c'est important de prendre soin. Voilà.
0: C'est pas une punition, en fait.
2: C'est pas des punitions.
3: C'est pas une punition. Ils sont là, coupe le son et tout. Mais bon, il y a des gens qui sont capables de rester 12 heures devant le son non-stop. sans, voilà, donc on est obligé de... Et ça réduit un peu l'impact.
0: Les risques. Ouais, voilà. Les risques aussi.
3: À côté de ça, on a une RDR qui est vraiment efficace. Hein. Merci à eux d'être venus, big up à eux, hein, de faire le gros travail qu'ils font. Merci d'être là, parce que nous accompagner aussi, hein, parce que nous, on sait qu'on n'a pas forcément le temps de gérer ça, forcément, tout ce côté vraiment RDR sur...
0: C'est important.
2: Oui, les assos de réduction des risques, ils font vraiment un travail monstre.
3: Voilà. En profondeur, hein. Nous on fait le gros en fait du truc, hein, dès qu'il y a un problème sur Dancer ou quoi, on va voir et tout, on a une petite équipe et tout, on déboule à plein, on essaie que ça se passe bien, de bien temporiser l'histoire, s'il y a quelqu'un qui s'embrouille ou quoi, parce que je sais pas quoi, il a trop chaud, ou qu'il a vu, il a vu trop le soleil, ou son chien il a pété de travers ou quoi, sa nana elle est partie en live, j'en sais rien, il y a plein d'histoires en fait.
2: Ouais.
3: Et donc on est là pour gérer ça et tout, donc c'est souvent des potes de potes, des fois il y a des histoires, alors là il nous en est arrivé une, là. un gars ingérable, il nous a carrément, alors lui, il était au summum, lui. Il est arrivé, il était retourné de toute sa vie, il a arraché la console de son, ça. Il l'a monté en l'air,
0: mais non.
3: Il a pris la console de son, il l'a monté en l'air et il a mordu les câbles avec ses dents.
0: Ouais.
3: Et, ouais, ouais, Notre équipe de gros bras, un peu, tu vois, notre équipe de sécu, tu vois, un peu. Ils étaient là, ouais, mais on peut pas faire grand chose, et tout, lui, et tout,
0: voilà. On va se faire mordre,
3: et tout. C'est chaud.
2: Il y a des gens de.
3: Et le gars est descendu après.
2: Ils se sont fait mordre par cette personne. Qui a encore les traces aujourd'hui.
3: On a des potes qui se sont fait mordre et tout. Et après, il est redescendu et tout. Et tout, je suis désolé et tout. Mais ouais, frérot, mais t'es monté trop haut là. Enfin, il faut se calmer au bout d'un moment, tu vois.
2: C'est pour ça que c'est important de communiquer sur rester responsable, lucide, responsable de soi-même, faire attention aux autres et pas se mettre dans des états non plus.
3: Des états inappropriés, quoi, voilà.
1: Ouais, c'est ça. Après, c'est aussi comment répondre et réagir à ce genre de situation. Exactement. Qui peut arriver. Parce que,
3: ça, c'est tout là d'avoir une équipe bien soudée, organisée et tout, et de faire des réunions et de se dire. Ouais.
1: Anticiper ce genre de situation un peu pour pas.
3: Oh, le Flo! Il y a Flo qui vient d'arriver.
1: Qui arrive.
3: Plaisir, putain, j'ai parlé. Et il est venu quand même. Putain, le frérot!
0: Vas-y, prends place, on est en live.
3: Trop plaisir, quoi.
4: Ouais, j'ai hâte de voir au bout,
3: hein. Ah, punaise, le big up en soum-soum comme ça, la surprise. Oh là là. Qu'est-ce qu'il y a?
0: Les habitués, ça, il est passé l'année dernière.
3: Ouais, mission, je suis venu avec lui aussi et tout. Trop plaisir.
1: Ok.
3: Du coup, voilà, quoi, bon, on
1: disait... Vas-y, présente-toi vite fait, ce que les auditeurs écoutent.
4: Le Ketki, le pote à Maël, quoi.
1: Ok.
4: Voilà.
1: Toi, tu fais du son?
4: Ouais, toujours sur vinyle.
1: Ok, ça roule.
4: Ça va.
1: Bah, bienvenue parmi nous. On va continuer l'émission, pépère.
0: C'est un plaisir. Tiens, toi qui viens d'arriver, t'as pas un truc hors norme que t'aurais vu en soirée qui se passe pas dans la vie de tous les jours?
1: On vient d'avoir le mec qui arrache
0: la console.
3: Il nous arrivait ça, mon gars, derrière.
1: Voilà, pas mal, hein, on a un truc.
0: Si, c'est beau là. J'avais jamais vu ça.
4: Comme ça, non.
3: Oui, t'es chaud, lui t'es tendu, ouais.
1: Ouais.
3: Après, il s'est excusé et tout, il a dit je suis désolé et tout, bon, il va nous repayer la console. Hein,
0: et... tu m'étonnes. Les câbles aussi. Hein.
3: Ouais, le câble aussi, ouais.
1: Un
3: câble son, tu sais, imagine ça aurait été un câble électrique. Un câble électrique.
1: Ah, le gars il s'est trop cul de
3: son bizarre, mon gars. Ça lui aurait
1: fait bizarre.
3: Ça aurait été quelque chose.
0: Bon, bah appelez les pompiers. Hein. Et ceux qui fument, le gars. Oh merde.
3: Ça va. Et c'est dommage parce que celle-là, on n'avait pas trop. La dernière qu'on a fait, on avait. Il y avait. Comment il s'appelle là, le. Les associations là. Dio, comment ça s'appelle là les assos là de. C'est qui était venu là nous filer de l'eau et tout ça, nous ouvrir l'eau à la dernière là, à celle d'avant l'année dernière?
2: Alors non, l'année dernière on avait l'eau sur site.
3: On avait l'eau sur site, ça c'était génial.
0: Ça, c'est bien, ça.
3: Et ouais. Et il y avait le Secours Populaire, voilà. Le Secours Populaire qui était là.
2: Non. C'était pas Secours.
3: Mais si, c'était quoi?
2: Non, c'est juste on avait l'eau sur site et on était autonome et on.
3: Oui, mais et à l'entrée, c'était qui tous les.
1: C'était qui
2: Non, mais il y avait peut-être.
0: Vas-y, foutez les dehors. Non, mais la Croix-Rouge, ouais, c'est ça, ouais.
3: La protection civile, c'est ça, voilà. La protection civile, ils avaient deux camions et tout. Ouais, c'était cool. On nous a bien aidé. Du coup, on avait de l'eau sur site, c'était bien. Et cette année, on n'avait pas d'eau sur site. Bon, du coup, on a pris 2 tonnes à eau. On a dû régulariser parce que c'est pareil, tu laisses les tonnes à eau, les mecs ils arrivent, ils commencent à ouvrir les tonnes à eau en bas et tout.
0: Et ils ferment pas.
3: C'est pump it up, quoi.
0: Ah, une fois qu'il y en a plus, il y en a plus.
3: Ouais, et la tonne à eau est un jour vidée.
1: Ça
3: quoi.
1: Descend vite, hein.
0: Si il y avait des températures comme ça, là.
3: Pour remplir les pistolets à eau et tout, et t'es là, on va se calmer un peu. Les tonnes à eau, on va les garder pour boire. Donc,
2: je pense qu'on a. Bah, après, on était quand même assez large, mine de rien. On avait ces 2 tonnes à eau là, plus de stock, on avait plus de 4000 litres d'eau prévue pour les gens, en sachant qu'on essaie de. Les gens, on
3: est
2: réglé, responsables et autonomes.
3: De l'eau aussi.
2: Mais par ces temps de grosse chaleur, on est un peu.
3: On avait acheté des packs d'eau. On avait, je sais pas combien de packs d'eau.
1: Plus, hein, dans ces cas-là.
2: C'est ça.
3: Plus, on a des bouteilles.
0: Il vaut mieux en avoir plus que pas assez. Hein,
3: bien sûr.
0: Ah, oui.
3: Donc voilà, tout pour prendre soin de notre petit public adoré, quoi. Qui nous suit et qui est franchiré, quoi. Merci à eux de venir, merci de nous soutenir. Voilà.
0: Quel.
3: Donc sur ça, on va passer sur un petit morceau un peu plus techno, un peu plus funky.
0: Vas-y.
3: C'est Funk Tribal Record. FNKN. Bon petit vinyle, c'est un bon petit label à suivre. Ils font des bons scuds. Donc voilà. Là, c'est Dope Farmer, le morceau. Voilà.
0: Ok.
1: Allez, balance.
0: Vas-y, go.
1: Balance, man.
0: Cadence, man.

0: Et bam, le cut de la mort. Et bim, on fait ça, ça, on rebranche tout. Voilà, dernière petite série de questions tranquilles, et puis après, ils vont attaquer et tout, quoi. Il y aura Noël qui va jouer. Puis peut-être que tu... C'est quoi ton place déjà?
1: Diogo. Diogo. Un peu place d'artiste occulte.
0: Ok, et tu m'as dit que tu allais passer un ou deux petits morceaux après, tranquille.
1: Ouais, quelques morceaux sur la fin, bon, ouais. Il y aura un sacré contraste, hein. On est dans deux univers différents.
0: C'est pas grave, on prend tout.
2: On laisse en techno pour passer un peu à Diogo, ouais.
0: Vas-y, yes. C'est quoi, quels sont, vous avez un ou deux noms d'artistes de votre playlist là que vous allez nous passer en deuxième partie?
2: Là, moi, alors là, j'ai digué pas mal de d'électrotech. Merci à No Control pour tout ce qu'il a fait, tous ces labels là, les Sextoy Records.
0: Yes.
2: Voilà.
0: Ok.
2: Pas mal de Sextoy Records.
0: D'accord.
1: Il va y avoir du

0: Marcus, Scission aussi, Egbert,
1: yes.
0: DK, DJ Hyperactive aussi,
1: okay.
0: Ce genre de boy.
1: Okay. Toi, tu joues quoi d'habitude, Ted Key?
2: Toujours Tribe.
1: Toujours Tribe.
2: Toujours. Hein.
3: Flo, c'est plus Tribe, ouais.
1: Ouais, ouais, ouais.
2: En plus, j'ai chiné des nouveaux vinyles.
1: Ça sort encore des
2: nouveaux. Toujours du RPS, je prends ouais. Du RPS, du modular, tout ça dépend en fait,
1: La collecte.
3: Je ne change pas de qui.
1: Ah, bah, le modular en plus, bon. C'est pas leur sûr. Ouais, ouais. Ouais. Je dois en avoir 3 ou 4 dans le bac aussi. Ouais. Je rebond ça. Eh bien, vous allez faire un tour de table et dire où c'est qu'on peut vous écouter, SoundCloud, tout ça. Allez,
3: alors, moi, SoundCloud, c'est Mosswan ou Airline. Airline, c'est mon DJ. Voilà. Diogo, lui.
0: Bah, moi, sur SoundCloud aussi, hein, Occulte, O-K-U-L-T, LT apostrophe. Je recommence à refaire de la production, là, après 8 ans de.
3: Moi, 8
0: ans, 8 ans de trou où je sortais pas de musique. Là, récemment, j'ai sorti une track avec un très bon copain à moi, HS99. La track s'appelle Lulde. C'est de la techno, hypno.
1: Ok. Ok. Ouais, ce que tu nous as expliqué au début. Ouais.
3: Ok, trop bien. Okay. Mmh.
2: Ket-Key partout sur les réseaux.
3: Allez voir Ket-Key, ouais.
1: Moi je suis là.
3: Ket-Key, patine vinyle.
1: Ket-Key 23.
2: C'est ça.
3: Allez, big up. Big up aux copains, big up à tout le monde. Big up à Saint-Sixtine Record aussi, qui nous ont. Qu'on aime bien, que j'adore moi perso. Je vais passer un morceau 2. Mais du coup, il croit, c'était un peu extra. Voilà, big up à tous les potes. Et voilà.
1: Vas-y, on va finir par un DSP08, The Bad, Behemoth. Le temps que tu te mettes derrière, et puis je trouve que je ne le mettrai pas en entier, parce que 52, tranquille, puis on va les laisser s'exprimer après. Et ce sera en direct sur la page Facebook, Electrocore FMR, sur les groupes un peu spécialisés, des trucs comme ça, n'hésitez pas, vous verrez monsieur travailler en direct, et puis après il y aura les enregistrements sur le compte de l'émission. Donc voilà, merci de nous avoir écoutés, merci d'être venus, et après ça vous jouez. Voilà.
0: Super.
1: Passez un bon dimanche, faites gaffe sur la route. Et...

0: Ouais.
1: Voilà, là, mon Dieu, c'est cut. Tac, bah écoutez, je fais une petite coupure d'enregistrement. Tac, faire ça. T'es parti, Emmanuel?
2: Ouais.
1: Ah, bah ouais, bah là, il est parti en roulis, ça y est, c'est parti.
0: Bah
1: écoute. Et bien, monsieur Electroport, Maël Exotech, il y aura aucune, ta pote.
0: Fais péter.
1: Fais mourir.

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0: sac.
1: Dernier mot pour la prospérité.
2: Eh ben.
0: Voilà, nickel. Vous êtes en.
2: Dernier mot.
1: Marseille.
2: Vive la free party. Vive la fête. Continuez à créer des espaces de liberté et profitez-en.
0: Eh oui. Très important tout ça. Attends, tac. C'est ça, ok. Dernier petit mot, mon Maël. Qu'est-ce que t'as pensé de ton petit mix, hein?
3: C'est très bien.
0: C'est très bien.
3: Ouais, très bien.
0: Quel. C'est vrai que tu nous en jaillis en plus. C'était bon, ça. Pareil, toi aussi.
2: Ouais. Cool, cool, cool. Ça faisait plus, ouais.
0: Ouais, bah oui, moi, nous, oui. Bon, moi, je suis pas difficile, ça va. tant que ça abonne, c'est bon, ouais, ça va. Ben, merci à tous, merci à vous. Voilà. Vous nous répétez où que c'est qu'on peut vous écouter, vite fait. Et après, on cut.
2: Alors moi, vous pouvez m'écouter sur SoundCloud, c'est Occult, O-K-U-L-T apostrophe.
3: SoundCloud, Moswan Airline, Moswan.
0: Vas-y, mon Dieu, bah, restez à l'écoute sur les ondes de Radio Éphémère, émission Electrocore, bam, Exotech et tout, Occult, ça, Ruster, voilà. Ciao, ciao.
2: Bisous.
4: Alors je pense, j'en ai jamais eu la vraie confirmation, mais du coup les personnes qui faisaient ces cours de danse étaient des personnes qui étaient des profs, alors là pour le coup de danse, mais du coup qui étaient aussi des profs qui faisaient de la recherche au labo de STAPS, qui traitaient quand même beaucoup de l'égalité des genres et tout ça, et du coup je pense qu'il y avait une vraie réflexion autour de, à la fois, les personnes qui vont faire éducation et motricité, le fait qu'elles soient capables de tout enseigner, même si c'est des mecs et que du coup en fait on va aussi, elles doivent être capables d'enseigner ça. Et aussi peut-être une réflexion de montrer que les danses elles sont aussi accessibles à tout le monde et que du coup ça doit déconstruire certains stéréotypes. En sachant qu'en parallèle on avait quand même pas mal de cours de sociaux sur le corps, le rapport au corps, le genre. Bah du coup ça faisait aussi sens dans comment ça s'inscrivait à cet endroit-là dans le parcours de STAPS quoi. Mais du coup c'était pas ultra abordé par les profs pendant les moments de cours de danse et tout ce genre de choses. Mais par contre, c'était vraiment une blague entre élèves parce que du coup, il y avait tous ces mecs qui en plus étaient quand même vachement dans la masculinité parce qu'on est en STAP, c'est que du coup, c'était des gens qui du coup, savaient faire du sport et du coup, correspondaient un peu à toutes les attentes sur la virilité que la société avait d'eux, quoi. Qu'on avait quand même des personnes qui performaient la masculinité sur plein de points et du coup, qui se retrouvaient à faire de la danse et du coup, qui... eux et en parler vraiment en rigolant en disant ah ah je vais faire de la danse ah ah c'est super drôle et en plus du coup avec des fois certaines musculatures qui permettent pas certains mouvements parce que quand on a des épaules super super carrées parce qu'on fait du rugby et de la muscu toute la journée bah, en fait lever le bras et le coller à son oreille bah des fois ça fonctionne pas quoi. Donc,
5: ouais. Bah non, moi je te rejoins dans l'apprentissage du sport ou en tout cas toutes les personnes qui sont allées à l'école, collège, lycée en France. À un moment, tu as été confronté à cet apprentissage du sport. Et nous, il y avait des cycles gym, etc. Et j'avoue, il y avait beaucoup le côté de oh, en fait, nous, les gars, on est trop nuls. Et je me suis toujours dit ouais, mais en fait, est-ce qu'on est trop nuls? Bon, déjà, il y a socialement, à 15 ans, faire de la danse, c'est un truc de gay. Enfin, tu vois, vraiment, dans un village, et c'était vraiment ça, tu vois. Et je pense qu'il y avait aussi le côté de bah ouais, en fait, 15 ans de professionnalisation dans le rugby ou dans la muscu, tu pars dans une direction et on va vouloir que tu performes dans un truc et ça va t'enlever. De la souplesse, de l'élasticité, enfin, il y aura un manquement aussi sur d'autres choses, et que du coup, oui, les sports masculins, entre guillemets, progresser dedans, ça va peut-être t'éloigner de plein de savoir-faire avec ton corps qui pourtant sont importants et basiques, mais qui vont plus être en mode pour la danse.
6: Ouais, mais en même temps, tu vois, l'élasticité du muscle, etc., c'est aussi tout à fait important, tu vois, dans les sports co, notamment, où, pour avoir de l'agilité, pour justement pouvoir te remettre aussi plus facilement de certaines blessures, etc. C'est très important. Donc, du coup, ce n'est pas à éloigner. Au contraire, je pense qu'il y a une approche peut-être qui est différente à avoir avec ce type de personnes qui, justement, sont éloignées du milieu de la danse et comment les rattacher à cet endroit-là. C'est sûr, si tu leur demandes de se mettre en première et d'avoir une première aussi parfaite que quelqu'un qui fait 10 ans de danse, ben non. Dommage, mais comment en fait justement pour avoir une première position qui ressemble à une musculature qui est de ce type-là, comment tu fais en fait pour leur apprendre et que justement ça puisse leur servir dans leur vie d'athlète Et c'est pas isolé, quoi.
4: Oui, en sachant que c'est des choses qui se travaillent aussi. Où, du coup, moi, je crois que ces gars-là, ils avaient aussi l'impression... Enfin, ils avaient l'impression d'être ridicules, en fait, en faisant ça. Mm-hmm. Parce que, clairement, c'est ce qu'on leur apprend et ce qu'on leur dit. Et du coup, bah, il y avait un peu deux catégories. Il y avait un peu la catégorie de personnes qui étaient là en disant « Bon, bah, de toute façon, je le fais à l'arrache parce que je veux juste avoir une note OK. » Et du coup, qui se mettaient un peu dans l'opposition aussi avec les conseils que les profs pouvaient leur donner sur de la posture ou des choses comme ça. Et d'autres qui, justement, au contraire, ont peut-être pris des choses et qui, du coup, en fait, quand même, on avait quand même un an de danse, du coup, avec 2 heures de cours par semaine. Donc, en fait, au bout d'un moment, ta musculature aussi, elle évolue et elle s'habitue. Et du coup, des personnes qui du coup, peut-être ont appris ou ont gagné plus de choses qu'à le faire à l'arrache pour juste passer son épreuve, quoi. Et en sachant qu'en plus, du coup, nous, dans notre cursus de STAPS, c'était juste sur la danse qu'il y avait ça. Du coup, il y avait à la fin du premier semestre et à la fin du deuxième semestre, il y avait un espèce de truc de tout. C'est en L2 qu'on faisait danse. De tout. Je sais plus si c'était une représentation des quelques meilleures. Des quelques meilleures notes qu'il y avait eu, en gros, sur toutes les L2, quoi. Du coup, je sais pas, il y avait une dizaine de personnes qui passaient. La salle, elle était pleine et du coup, c'était chouette. Et du coup, là-dedans, il y avait justement des personnes un peu inhabituelles. Et je pense que le choix, il était. Des profs, il était aussi fait pour ça et pour montrer les possibilités et le fait que t'es pas obligé d'avoir fait 10 ans de danse contemporaine pour être la meilleure personne.
5: Là, on parle de gens qui ont au moins 18-20 ans, donc qui ont eu le temps un peu de se positionner dans la société, un peu.
6: Ou
5: qui sont en train, on parle d'un truc d'un an, mais là, on va resserrer ça. On va dire, les gens, ils sont pas là un an. Les gens, ils sont là 15 jours. Les gens, elles n'ont pas 20 piges. Elles sont entre 11 et 15.
6: Et 17 maintenant.
5: Et 17. Parce que nous avons tous et toutes travaillé sur des colos de vacances où des gens viennent pour danser.
6: Tout à fait.
5: Et où je trouve, à titre personnel, que c'est vraiment un reflet de plein de choses. Ça cristallise plein de choses. De prendre des gens qui sont perçus comme très jeunes et perçus comme en train de se construire et de leur dire, vous avez 15 jours pour faire de la danse, vous rencontrer... Ces stages de danse de 15 jours.
6: Préparer
5: un spectacle. On est sur un apprentissage de la danse, mais là, on est même sur un apprentissage du vivre ensemble parce qu'on est en colo, en tout ça. Vous qui avez bossé énormément dans ce domaine, en vrai, là, aujourd'hui, quand vous vous retrouvez, vous dites « Ok, demain, je pars bosser. J'ai 15 jours avec des jeunes qui vont venir faire un stage de danse, une colo de danse. » C'est quoi les problématiques que vous rencontrez et c'est quoi les choses sur lesquelles vous dites « Ok, il faut que je fasse attention. » Et c'est quoi même les objectifs que vous pourriez avoir, tu vois, de genre « bah là, vous parlez, donc je me doute que ce n'est pas juste que les gens dansent, tu vois. Mais c'est quoi déjà les problématiques de... OK, la danse, j'ai 15 piges, je fais de la danse, je rencontre des gens et on doit danser ensemble, tu vois. Parce qu'il y a des corps, il y a de la représentation.
6: Et surtout, tu as 15 piges et peut-être tu n'as jamais fait de la danse de ta vie.
5: Voilà.
6: Et tu arrives. Et du coup, le but, pour moi, le constat principal, c'est OK, on a un groupe d'enfants qui vient de partout... qui, pour certains, ont fait de la danse toute leur vie. Ils ont 14 ans. Et il y en a où c'est l'inverse. Et comment, en fait, tu fais se rencontrer ce monde-là ? Alors, tu as des filles, tu as des garçons, enfin bref. Comment tu fais se rencontrer toutes ces personnes-là ?
5: Et je me permets juste, je te rajoute. Et du coup, dans tout ça, la question du genre, comment tu la traites ? Comment tu la gères ? Parce que ce que je me dis, c'est que la question du genre, d'une manière générale, tu vois, mais là, en plus, t'es dans un cadre où, en tout cas, bon, on va prendre des gens... les mettre au même endroit, leur dire vous allez vivre quelque chose d'intense entre vous, vous allez vivre ensemble et dans 15 jours vous vous reverrez plus. Pour moi en tout cas, à titre personnel, c'est un des meilleurs cadres pour que les gens ils se roulent des pelles. Tu leur promets de vivre quelque chose d'exceptionnel et de plus se recroiser derrière, quels que soient les âges. C'est un cadre que je trouve plus favorisant que boire du café au taf, tu vois. Donc je me dis que c'est un truc qui doit exister. Et ce rapport là en plus, tu vois, comment tu, à quoi il ressemble, comment tu le gères?
6: Pour moi déjà c'est favoriser la mixité dès le départ, parce que je sais que si je prends la dichotomie de ce que j'ai pu vivre par ailleurs en étant ado, c'est t'as les filles d'un côté, les garçons de l'autre, puis c'est dur de se mélanger parce que du coup, tu vois, les filles ont fait toutes les activités ensemble, puis eux ils font toutes leurs activités ensemble. Donc c'est déjà de fait, c'est de pouvoir amener cette mixité là. Et après, nous en tant qu'adultes responsables de ces enfants, on est aussi garant de qu'est-ce que veut dire cette mixité. Donc, dans cette mixité-là, tu as le consentement. Comment tu gères le consentement aussi entre eux ? Donc, du coup, pour moi, la danse, c'est le meilleur axe. Pourquoi ? Parce qu'on va partir de peut-être un truc tout, tout petit au début, où on va apprendre à faire des pas et on va tous être dans la même sauce, à pas être à l'aise avec ça, et etc. Et au final, on va se voir évoluer et ça va être trop chouette. Et tous les jours, ben, on peut se montrer tous et toutes ensemble, qu'est-ce qu'on a fait, comment on y arrive. On peut se donner des conseils, mais ça, c'est...

0: déjouer de son corps, etc. Ben peut-être que en fait, nous, en tant qu'adultes, on va aussi valoriser son côté moteur de moi, je sais faire des trucs, mais aussi peut-être mettre une autre personne aussi à cet endroit-là pour dire, écoute, ben ça, ce truc social que tu essayes de te mettre, ben t'es pas obligé de l'avoir ici, en fait. Et donc, comment toi, tu peux te réapproprier ton genre dans ce type de séjour avec d'autres personnes, etc.
1: Ce que je me dis, est-ce que c'est pas un moyen aussi? Là, on parlait beaucoup tout à l'heure, il y avait l'image, tu vois, genre, ok, t'es un garçon, est-ce que en fait tu danses et ça va te paraître un peu plus gay friendly, donc tu vas peut-être te dire que tu peux plus pécho. C'était pas ça l'idée, je résume très archaïquement l'idée, mais est-ce que c'est pas aussi, je me dis, bah, t'es une meuf, en tout cas tu te sens meuf, est-ce que c'est pas aussi un moyen de performer encore plus ta féminité, tu vois?
0: Et bien justement, c'est à nous, enfin, c'est à nous quand tu arrives en tant qu'anime danse, ben c'est à nous de justement pas valoriser cette performance-là, c'est de montrer en fait un autre biais de la danse, un autre prisme de la danse, c'est-à-dire que oui, ok, tu arrives, tu es anime danse classique, on va dire, animateur ou animatrice danse classique, ben comment en fait tu vas pouvoir montrer aux jeunes à ce moment-là que la danse classique, ça peut être ça, mais aussi ça peut être très gracieux. Et parce que en fait maintenant on a une sous-catégorie aussi de danse classique qui s'appelle le néoclassique, qui justement rentre vraiment pas en opposition, parce que quand même il y a les mêmes bases, mais qui s'oppose un peu à la danse classique qu'on peut connaître. C'est ben justement comment tu peux les amener vers là, comment tu peux leur faire comprendre que en fait la danse classique, oui, c'est gracieux, mais en fait tu peux aussi te le réapproprier à ta sauce et que c'est OK. Enfin, vraiment, il y a du taf quand tu arrives en tant qu'animatrice, parce que justement, il faut que tu montes des bases, mais des bases qui soient justement les plus OK, les plus OK, il n'y a pas de liaison, mais les plus OK pour que justement ces jeunes ils puissent se sentir à l'aise avec tout ça et que tu sois une fille ou un garçon, quoi. Il n'y a pas de. Et que tu aies fait un an de danse ou jamais, tu vois. Enfin, il y a aussi ça.
2: Oui, en sachant aussi que du coup, il y a tout le cadre des jeunes qui, eux, ils ont déjà acquis plein de. Enfin, si ça fait 10 ans qu'ils font de la danse, en fait, ils ont déjà des codes de certaines pratiques. Et du coup, des fois, bah, ça va. Enfin, c'est comment justement on arrive à la fois mettre en place pour tous ceux et celles qui ne savent pas. Et du coup, les mettre dans cet apprentissage-là, qui est du coup moins genré et déconstruit. Et comment tous ceux et celles qui savent, là, ça va demander aussi beaucoup, beaucoup de déconstruction. Et de passer du temps aussi à expliquer pourquoi l'approche de la danse et comment on va le faire en séjour, ça va être différent de ce qu'ils vivent et ce qu'elles vivent au quotidien dans leur club ou dans leur école. Et que du coup, pour que ça fasse un groupe et qu'on reparte aussi sur des bases un peu différentes.
1: Ok. Là, on a abordé, vous avez commencé à aborder des solutions possibles de bah, l'enseignement de la danse, tout ce que ça peut soulever. En vrai de vrai, on voit là le fond du seau en se disant tout est horrible, on va jamais s'en sortir. Mais il y a forcément d'autres gens à part nous trois qui ont commencé à réfléchir, à proposer plein de
0: Bien
1: choses
0: entendu.
1: chouettes, notamment sur Toulouse. Je dis ça, mais en vrai, il y a des choses qui se passent sur Toulouse. Il y a des espaces de danse, d'apprentissage en mixité choisie, en non-mixité, enfin.
0: Exactement.
1: Et quelle que soit la notion de mixité qu'il y a derrière, selon vous, pratiquant mixité choisie, est-ce que c'est une solution? Est-ce que c'est pas une solution? En quoi ça répond? Et si vous, demain, vous devriez enseigner de la danse, qu'est-ce que vous proposeriez? Je dis enseigner, mais en fait, ça, même, tu vois, on parlait de. En fait, tu es DJ, et quand tu es DJ, pour moi, tu fais danser les gens et tu n'es pas dans l'enseignement, mais tu proposes un cadre où les gens vont danser. Donc, qu'est-ce que vous pourriez proposer? Ça serait vous, pourquoi vous, pardon, je vais essayer de synthétiser ma fausse question. Vous avez les cartes blanches pour créer l'endroit de danse adéquate. C'est quoi pour vous les solutions? Comme ça, les gens qui écoutent en plus, ça leur donne des pistes de solutions.
2: Alors pour moi, faire des choses en mixité choisie, dans tous les cas, c'est une bonne idée parce que ça permet, voilà, tout à l'heure on parlait des danses en duo et tout ce genre de choses, bah déjà je me dis faire un truc en mixité choisie pour 100 hommes 6, aussi ça peut enlever du coup tout ce rapport de bah, personne qui est là potentiellement pour de la séduction. Et du coup, bah, ça permet aussi une pratique et un apprentissage qui du coup est dans un environnement plus sécure, quoi. Et bah ça, dans tous les cas, c'est quelque chose qui fait plaisir et qui est, je pense, une bonne idée. Mais du coup, je pense que ça vaudrait le coup aussi,

0: de faire peut-être certains espaces, je pense sur des apprentissages de danse un peu spécifiques ou quoi que ce soit, des espaces, enfin pour moi il faut aussi qu'il y ait les deux quoi, il faut aussi qu'il y ait des espaces en mixité où, où du coup les personnes elles se rejoignent et où du coup bah, l'apprentissage des pratiques bah, aux gars cis, ça soit aussi quelque chose qu'on réfléchisse quoi.
1: Tu parlais du milieu de la fête aussi.
2: Ouais.
1: Mais y a une soirée qui existe un peu partout en France qui s'appelle La Brinque. Et justement, La Brinque, c'est vraiment un espace où, bah, en fait, il n'y a pas d'hommes cis, quoi. Genre, du coup, c'est vraiment un lieu festif pour les meufs. Et du, enfin, quand tu arrives à La Brinque, c'est vraiment parce que juste tu as envie de t'éclater et juste tu as envie de danser et tu danses comme tu veux. En fait, si tu veux. Back it up, pardon, je dis ce que ça veut dire, mais dans le dancehall, ça veut dire juste avoir les fesses en l'air et les remuer. Si tu back it up toute la soirée, en fait, bah, tu back it up toute la soirée et en fait, personne n'est là pour venir se frotter à toi, à part si tu le décides et ça, c'est chouette. Et du coup, de pouvoir mettre en avant ces espaces-là pour que ben, on soit un peu plus libre. Et donc, pour ça, s'il faut que ça soit de la mixité choisie, ben, peut-être que ça peut être ça pendant un moment. Pour essayer de se rendre compte aussi de ce qu'est-ce que ça veut dire que de faire la fête qu'entre nous, et puis après voir comment en fait on peut réintégrer quelques hommes cis et comment on peut les intégrer aussi.
2: On va arriver, mais c'est pas encore ça. Hein. Là, sur la fin de ce podcast, et je suis là, la conclusion sera, comme vraiment dans beaucoup de ces podcasts, de finalement 1 heure de discussion, mais si on enlève les hommes cis-hêtes, bon, peut-être qu'en fait ça roule un peu mieux. Non, mais je te rejoins en plus sur l'idée parce que je me dis que t'as le. J'avais pas pensé, mais on va pas avoir le time. Je pense que tu sais, sur les danses un peu, vu qu'il y a des rôles un peu masculins, le fait de l'apprendre à d'autres gens qui sont pas cis-hêtes, ça peut aussi être un peu, tu vois, de l'empowerment de moi, je vais apprendre ça, je vais ceci. Mais du coup, ça veut dire qu'après, tu dois aussi tout coltiner le truc de bah, quand les gars viennent, de toi avoir ce rôle de lead, donc de réexpliquer, donc de redéconstruire. Donc, tu es encore
1: Dans un truc d'apprentissage.
2: Dans un truc d'apprentissage qui est chouette, mais tu es dans une autre posture que, bon, à la base, tu voulais danser, quoi, tu vois, et tu veux te faire ta reçoit.
1: Mais c'est en ça que c'est, en fait, en tout cas, si je parle du milieu de la fête, hein, c'est en ça que c'est compliqué quand tu es dans un milieu justement hétéronormé, de devoir réexpliquer tout le temps. Ben non, pourquoi j'ai pas envie que tu sois collé à moi en fait? Pourquoi je te dis non quand tu viens t'approcher un peu trop près, que tu veux danser avec moi et que je te dis non? C'est fatigant en fait. C'est encore une charge mentale ailleurs où toi t'as juste envie de kiffer, de venir et de danser et de pas te préoccuper de ça. Et t'es obligé de te préoccuper de ça tout le temps. Et c'est fatigant. Et c'est pour ça que c'est important en mixité choisie ou bien dans des lieux où justement on sait que. C'est plus encadré parce que les gens sont un peu, comment dire, sont un peu sur la question et ont un peu réfléchi à cette question-là de, ok, le consentement, qu'est-ce que ça veut dire? Pourquoi en fait je peux faire ça avec telle personne ou pas?
2: Yep, t'as une. En potassant un peu là pour aujourd'hui, j'étais tombé sur une formulation, mais je l'ai pas exacte, mais je la mettrai dans les descriptions, tout ça là, tout ce qui a été dit, d'une personne qui se posait la question de, et du coup il y a forcément une réponse de, est-ce que la danse, c'est quelque chose où le corps peut réécrire le genre, tu vois, à travers ses prestations, ou est-ce que la danse c'est pas en fait plutôt un endroit où le genre vient s'inscrire sur le corps, tu vois? Et
1: Ouais.
2: qui expliquait que c'était entre, ben, il n'y a pas de réponse, tu vois, mais que c'était un carrefour entre les deux, et que du coup, en fait, on est dans un milieu social, on va performer, on va vivre des choses, et donc ça va s'inscrire dans notre façon. Et la personne est même plus loin de, en fait, elle expliquait pour elle qu'il n'y avait même pas de danse instinctive, et qu'en fait, tu dis à une personne, fais n'importe quoi, sans réfléchir, ben, en fonction de là où elle est, tu vas avoir des réponses plutôt similaires en fonction de là où elle est, son genre, sa vie sociale et son pays. Et que ouais, c'était un peu un truc qui était en carrefour entre les deux, et que le but, ça serait plus d'arriver à justement que la danse transcende un peu tout ça, quoi, tu vois.
0: Moi, je pense que dans tous les cas, bien sûr que la danse, qui est quelque part un outil de maîtrise et d'apprentissage de tout l'habitus corporel et tout ce genre de choses, bah, du coup, comment tu vas être perçu, comment tu vas ta démarche, tout ce genre de choses, bah, forcément que si du coup tu as un apprentissage genré de la danse, ça va se ressentir sur ton corps et ça va s'inscrire dans ton corps. Parce que si on t'apprend à être gracieux ou gracieuse, justement, bah, du coup, ça va s'inscrire. Même après, quand tu marches dans la rue, ça va se voir et ça va être visuel. Du coup, bah, forcément, ça a du sens là-dedans. Et du coup, c'est pour ça de toute l'importance de dégenrer notre apprentissage, enfin, nos apprentissages, et en tout cas d'avoir une vraie réflexion sur comment est-ce qu'on déconstruit bah, les lieux d'apprentissage des danses en général, quoi.
2: Nous allons approcher de la fin. On aurait pu continuer des heures et faire 4 autres épisodes sur les autres enjeux de la danse, voire même sur ceux-là. Ce que je demande souvent aux personnes avant la fin, c'est un petit conseil ou deux petits conseils sur, pour les personnes qui nous ont écoutés et qui ont tenu cette heure jusqu'au bout. Pour moi, ça serait un conseil sur la personne va enseigner de la danse. Okay, c'est quoi pour vous le conseil que vous donnerez? Ça ne veut pas forcément dire que tu fais un monologue où tu synthétises toutes ces une heure. Hein. Ça peut être aussi lis ce livre, fais ce bouquin, juste pose la question. Et un conseil pour, ok, moi je suis une personne, je veux commencer la danse à Toulouse. Ça peut être un endroit où aller, ça peut être une façon de faire, des questions à se poser. Est-ce que ça vous parle?
1: Oui.
2: Qui veut commencer? Ça peut être soit vous faites les deux, soit vous faites que l'un, que l'autre, comme vous voulez.
0: Moi je dirais sur quelqu'un qui enseigne la danse et tout ça, c'est de se renseigner, mais surtout d'avoir un vrai œil sur tout ce qui va être du sexisme ordinaire, de comment on demande à une fille ou à un garçon de se comporter dans la société, et du coup que ça soit pas intériorisé sur le rapport au corps, sur tout ce genre de choses, quoi. Et du coup d'analyser sa pratique aussi par rapport à ça, en plus de ce qu'on vient de dire tout à l'heure. Et sur quelqu'un qui veut pratiquer la danse à Toulouse, bon, déjà de se questionner sur ses objectifs.
2: Oh, bien joué. C'est vrai, celui-là, il est ciblé, celui-là. Il est salé.
0: Et du coup, je dirais de se rapprocher des espaces qui correspondent aussi à... Enfin, peut-être, à un moment donné, chercher la performance dans la danse. Enfin, je pense que ça dépend à quel âge on commence et nos enjeux aussi, mais peut-être aller chercher peut-être des endroits qui vont être avec des projets, des valeurs qui nous ressemblent et du coup qui réfléchissent et qui essayent de déconstruire ce genre de choses. C'est peut-être dans tous les cas des meilleurs endroits pour faire ça, quoi.
2: Souhait à toi.
1: Moi je dirais que oui, effectivement, si j'enseignais la danse, en tout cas je me poserais la question sur le genre, mais j'irais beaucoup plus loin. J'irai sur une question d'intersectionnalité. Parce que, en fait, si je suis un prof blanc, j'aurai forcément, en fait, en moi, peut-être des aspects de racisme ordinaire, ou peut-être de handicap, peut-être de transphobie, bref, tout ça, là. Et du coup, c'est vraiment se rendre compte que chaque élève ou chaque personne qui arrive est une personne à part entière et a tout son lot d'intersectionnalité. Et du coup, comment je peux maîtriser tous les sujets et en tout cas être le meilleur accompagnant, en tout cas, pour pouvoir lui apprendre dans son individualité intersectionnelle.
2: Tu veux dire que tu nous as fait une conclusion ouverte? Oh là là là là, c'est beau. merci beaucoup à vous pour cette petite heure de discussion. C'était le 10e épisode de Pas si rose. Le podcast éphémère sur la vie toulousaine, à retrouver tous les premiers dimanches du mois sur la radio éphémère, sur YouTube, sur Spotify, et j'en oublie sûrement. Pas si rose, c'est toujours un podcast indépendant d'autres produits, donc au mois prochain, je sais pas comment ça se dit, à la mois prochain, au mois prochain. Bon en février, premier dimanche. À plus tout le monde. Et voilà, c'est la fin de cette petite heure, petit ou trop pour rajouter quelques petites informations. J'espère que ça t'a plu, merci d'avoir écouté ça jusqu'au bout.

idées, bah, n'hésite pas à me contacter. Tout est dans la description de ce podcast, de cette émission. Tu pourras retrouver aussi tout ce qui a été cité, toutes les références, toutes les choses dites et abordées dans cette émission si jamais tu souhaites aller plus loin. Tu pourras y retrouver aussi, pourquoi pas, des recos, des ouvrages, des films, des choses, voilà, pour continuer à cogiter sur tout ça.

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j'ai vachement de mal à me projeter, quoi. Parce qu'on parlait du salaire, je crois que je pense ce que je pense parce que je gagne ce que je gagne. Mais si je gagnais 10 fois plus ou 20 fois plus, j'ai aucune idée de ce que je penserais. Peut-être je dirais que les pauvres, c'est des salauds, qui font rien qu'à faire chier et qu'ils l'ont bien mérité. Sur cette terre, il y a une morale. Donc si t'es riche, c'est que tu l'as gagné. Si t'es pauvre, c'est que tu l'as mérité.